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2: Stouff, le top du jour.
3: C'est les pires alibis ou excuses du quotidien et qui passent pas, en fait.
2: Vas-y.
3: Ça te met le doute, tu te dis qu'est-ce qui s'est passé.
2: Vas-y, par exemple.
3: D'abord, en fait, faut savoir qu'un bon alibi ou une excuse, ça repose sur trois piliers. D'après toi.
2: Attends, je note. D'abord, de regarder dans les yeux la personne.
3: Non, il faut déjà un témoin, preuve physique ou numérique et une cohérence temporelle.
4: Mmh. Ouais, ça va, je vois le délire.
3: Voilà, si t'as pas ça.
2: Ouais, d'accord, ok.
3: C'est vérifiable.
2: Ah, ça y est, j'ai compris. Voilà. D'accord, ok.
3: Donc, on va éviter tout ce qui est déjà réponse très vague. On évite ce qui va devenir suspect, c'est j'étais occupé. Tu donnes pas, tu dis pas à quoi, t'étais occupé à quoi, si tu donnes pas derrière la réponse.
4: Et
3: j'avais un truc. Non.
2: Ouais, le j'avais un truc n'est pas assez clair. J'ai compris.
3: Ah, c'est trop compliqué à expliquer, laisse. Tu vois.
4: Oui.
3: Ça, c'est pareil, c'est quand même, vas-y, explique quoi, tu vois.
2: Donc, tu comprendras
3: pas. Le tu comprendras pas, ça, c'est foutu.
2: J'ai arrivé de le dire, celui-là.
3: Tu comprendras pas, faut pas le dire. Vous rentrez tard sans explication. Et vous allez dire, il y avait un embouteillage.
4: Ah bah ouais, mais la nuit.
3: Il est 23h.
2: Alors non.
4: Il peut y avoir des travaux.
2: Les gens qui travaillent en région parisienne le savent, des fois ils ferment pour travaux le périphérique.
3: Sachez que c'est vérifiable sur les trafics.
2: Mais tais-toi donc.
4: Un accident, non.
3: C'est,

0: De merde.
1: Les blagues de merde qui le font sans percevoir l'agacement de son entourage.
2: Du calme,
1: Pierre. On termine avec une question d'une auditrice fan de Daniel Balavoine. Madame, tous les cris des SOS partent dans l'Isère. Très bien. En Chine, il existe des unions appelées mariage fantôme. Mais qu'est-ce qu'un mariage fantôme ?
3: Oh putain, ça me parle ça.
4: Tu peux se marier avec un mort.
2: C'est une personne vivante qui peut se marier que...
1: Alors, pour la famille du défunt, c'est pour trouver un conjoint fantôme, lui aussi célibataire et enterré, les deux corps côte à côte.
0: C'est deux morts.
1: Oui, pour renouer avec la bonne fortune. Charmant et grosse tête, c'est fini pour aujourd'hui. On se retrouve la semaine prochaine.
3: Mariage.
1: Ça ne dérange pas de parler sur moi. On se retrouve la semaine prochaine et sachez ceci, le distributeur de serviettes en papier à côté de la pompe à essence sert à essuyer tes larmes juste après avoir fait le plein. Merci, au revoir, à la prochaine fois.
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2: Qui mange des œufs dans cette équipe?
3: Moi.
4: Moi.
2: Alors, c'est la grande mode. Hein. Tu peux pas faire une page d'Instagram sans voir une recette hyper protéinée. Il y a deux trucs. J'ai l'impression que la nourriture ne se fait qu'à partir de ça. Skyr et les œufs.
3: Ouais. Bah parce qu'en fait, c'est plein de protéines, c'est pas gras et c'est pas cher.
2: Et surtout, on a dédiabolisé les œufs. Ouais. Parce qu'il y a eu tout un délire à un moment donné. On disait c'est très mauvais, il faut manger que le blanc. Ça donne du cholestérol. Donc les gens se sont embêtés à manger une omelette au blanc d'œuf. Je ne sais pas si vous avez déjà mangé, c'est infect.
3: Ah bah, ouais.
2: Infect. Une omelette au blanc d'œuf, c'est vraiment une punition. Et finalement, ils sont revenus en arrière. Ils ont dit bah non, pour que ce soit. Qu'il y ait un niveau de cholestérol, il faut en manger vraiment énormément.
3: Non, c'est du bon cholestérol en fait, bon. Je t'aperçois.
2: Et bien maintenant, on vient d'apprendre que la façon avec selon laquelle vous préparez vos œufs peut changer ce que ton corps en tire. Toutes les cuissons ne se valent pas.
3: Alors ça, je savais pas.
2: Cru.
4: Bon, il y en a qui en prennent.
3: À la Rocky,
4: au petit-déj.
2: Cru. L'avantage, faible absorption de protéines, risque de bactéries, non recommandé. Alors Stallone, quand il en met deux dans son verre et qu'il les gobe,

0: Il y a pas 5 minutes à chaque fois qu'il me dit mais, non mais le tiramisu.
1: Tu, dans le tiramisu tu mets de
2: blanc neige.
1: Ah bon?
2: Ouais,
1: sûr.
2: Vous pouvez me faire confiance hein.
0: Bah non, ouais, justement. Ouais. J'ai vu la gueule de ton truc au chocolat la dernière fois.
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0: bonne photo.
1: Oui, mais enfin, tu sais très bien que Gollum matchera beaucoup moins qu'une mannequin, quoi.
0: Les matchs, tu n'auras pas
2: forcément. Ça dépend de son compte en banque.
0: Mais au moins, les vrais matchs, ils seront intéressés. Tu sais qu'ils sont intéressés vraiment.
1: Oui, mais si t'en as un sur 1000.
2: Et Pietre, attends, on va se parler franchement.
1: Les hommes qui aiment les femmes, il y en a effectivement, il y en a beaucoup moins.
2: La personne qui
1: si elles le font, c'est pas un hasard.
2: Qui n'est pas forcément magnifique, mais qui est un peu ronde ou qui est un peu rond. Il sait de toute façon, quand il va s'inscrire sur un site, de rendre compte que ça ne va pas matcher toutes les secondes.
3: On est d'accord.
2: Il a traversé quand même des expériences. Il sait.

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3: Télévision, Teva, une émission polyamour. Donc c'est une femme polyamoureuse, donc amoureuse de plusieurs personnes. Ouais. Vous aimeriez le polyamour? Stouf, t'as déjà fait ça?
4: Oh non, bah non, j'ai pas fait, ça m'intéresse pas.
5: Non, j'ai pas fait de polyamour officiel comme ça. Je pense qu'il n'y a pas besoin d'étiquette pour dire ça.
3: Ne se prononce pas.
5: Non, je pense que c'est pas durable.
3: Très mais bien.
4: Posons la question à Pietre.
6: Compliqué.
7: Ouais. Déjà difficile.
6: Jouable. Jouable. Sur le papier, c'est très intéressant. Mais dans la pratique,
7: compliqué. Ah,
8: mais c'est le polyamour caché, toi.
3: Oui.
4: Non.
3: Écoutez, elle en parle, elle explique comment elle gère.
9: Vous, quelle est votre situation de polyamoureuse? Enfin, vous êtes polyamoureuse?
10: Oui, et je suis actuellement du coup en relation, on va dire, romantique avec deux personnes. Donc j'ai une relation romantique avec Domiti, qui a elle aussi une relation romantique avec Adrien. J'ai une relation romantique avec Émile, qui est également en relation romantique avec parfois des personnes plus ou moins régulièrement. Ça m'arrive aussi de voir des gens. Et j'ai des relations aussi platoniques qui sont hyper importantes pour moi, qui font un peu rentrer dans ce schéma-là et dans un peu la façon dont j'entretiens ma vie. Du coup, avec Luc, qui est depuis 10 ans, et aussi avec Sébastien, qui a également une relation avec Marie. Donc ça fait beaucoup de prénoms, mais tout le monde est content.
11: J'ai hyper du mal à ta
9: Non mais c'est bien, c'est bien parce qu'il y a un schéma.
11: J'adore les schémas.
9: Il y a un schéma. Ah oui, il y a un schéma avec des couleurs.
3: Ah oui.

0: Je t'aime, quoi.
1: C'est plus important pour elle, c'est les relations platoniques.
2: Alors, pour les autres de l'autre côté, je pense que non.
3: Non. Comment le polyamour est arrivé, écoutez.
0: Comment vous êtes arrivé dans le polyamour et vous l'avez un peu
4: amoureux d'un polyamoureux ou d'une polyamoureuse.
5: C'est ça, c'est ça. Moi, c'est arrivé assez tôt, où même déjà ma première relation au lycée, très amoureuse, et j'ai eu un crush pour quelqu'un d'autre. Et je me suis dit, ah là là, c'est terrible. Je peux pas aimer deux personnes, donc je l'ai quitté le premier. Je suis allée avec le deuxième. Ouais. Et après, j'étais, mais j'aime encore le premier. Alors, je suis revenue voir le premier en larmes, en disant, ah là là, qu'est-ce qu'on fait. Et donc, on s'est quitté, remis ensemble plusieurs fois. Mm. Et puis après, c'est quelqu'un qui, par hasard, m'a dit la relation suivante, qui m'a dit, ah ben, je sors d'une relation longue, si tu veux, on peut voir d'autres personnes. J'étais à quoi ? On a le droit de le faire ?
0: Oh my god !
5: Et je trouvais ça super. Bon. Et donc j'ai eu trois relations d'un coup en même temps. Okay. Et ça s'est super bien passé. Je me suis dit, ah, mais en fait, on peut avoir des relations plusieurs amis. On peut avoir plusieurs enfants et les aimer tout pareil. On peut avoir plusieurs choses qu'on aime. Alors pourquoi ce serait pas pareil pour des attachements romantiques en fait.
2: Plusieurs bagnoles.
3: Bah oui. On peut avoir plusieurs enfants et les aimer tout pareil que les autres.
6: J'ai trouvé ça pas si débile comme explication. De la même façon que en amitié, tu as ton amour qui se divise, c'est juste que je trouve que c'est pas durable sur le modèle, parce que comme tu dis sur l'organisation, etc., d'avoir plusieurs couples financièrement.
3: Mais c'est surtout,
6: et même l'organisation du temps.
3: C'est
6: quoi.
3: Pas que ça. C'est que moi, déjà, pour un cadeau de Noël, je suis en galère.
2: Ouais. Oh,
3: alors s'il faut que j'en fasse 6.
2: Rien que pour ça, donc.
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1: On va vérifier l'horoscope d'hier, voir un petit peu s'il s'est réalisé. Prenons ma petite Céline qui est en ligne avec nous. Comment ça va, Céline ?
2: Ben écoute, ça va, bonjour.
1: Est-ce qu'elle a passé un bon petit week-end, Céline ?
2: Bien reposant.
1: Ça aurait pu
2: être plus compliqué, mais bien reposant.
1: Elle habite où ? Où est-ce qu'elle habite ?
2: Elle habite un petit village.
1: Très bien.
2: Tivernon, dans le Loiret.
1: Donc, ça veut dire qu'il faut attaquer l'occupation du week-end. Donc, qu'est-ce que je vais bien pouvoir faire ce week-end ?
2: On trouve toujours.
1: Mais j'aime bien, moi, les week-ends en reposant. Les week-ends, samedi soir, je me moque des copains, mais ce week-end, samedi soir, j'ai fait une soirée pizza. Eh ben, c'est une tuerie. Bah, tu fabriques ta pizza, machin. Personne n'est laissé seul.
3: Par contre, faut être concentré parce que c'est tendu comme
1: deux secondes. Ouais. Personne n'est laissé seul. Tu discutes autour du four. Tu mets dedans. Tu ressors.
4: Tu coupes.
1: Les enfants, ils arrivent. Tu coupes avec le machin. C'est honnêtement.
3: T'as fait tes pâtons toi-même ou pas ?
1: Non.
3: Attacher les pâtons déjà fait, mais par contre tu les as étalés et tout.
1: Oui, parce qu'ils s'étalent pas tout seuls. T'as beau les jeter en disant non, étale-toi.
3: Non, parce qu'ils en vendent aussi des déjà étalés.
5: Et après tu les amènes à table en mobilette.
1: Bien sûr. Et je fais passer. J'arrive avec mon TPE. Je tends et je dis elle pour boire, c'est pour les chiens. Puis je refais le tour du jardin. Je repasse. Ouais, c'est le petit drôle. Truc en plus. Tu es quel signe, Céline ?
2: Vierge.
1: Allez, je m'occuperai de toi dans un instant. Je vais faire les taureaux. Ça, c'est moi. Alors, dimanche, l'horoscope disait, ça sent la sieste crapuleuse, c'est-à-dire que vous allez faire la sieste alors que vous deviez aller marcher.
3: Exactement.
1: Stouff, Verseau, dimanche, vous allez pêcher par luxure et gourmandise, une glace, deux boules.
4: Tu sais quoi, pas non, parce que moi, je préfère... Non, je me suis fait le pot.
1: Pardon ?
3: Le pot de glace.
1: Ah,

0: Ce dimanche, je rappelle la recette, ouais. Rosé avec des glaçons.
1: Ah oui.
0: L'abus d'alcool est dangereux pour la santé, bien sûr. Ouais. Et Vierge, ma petite Céline, ce week-end, c'est toi, sera placé sous le signe de la santé. Ah, alors ?
2: C'était reposant, donc santé, oui, mais j'ai juste failli mourir puisque mon mari m'a ramené hier du muguet alors que je suis complètement allergique.
3: Non, c'est toxique. Ouais, c'est toxique.
2: 17 ans qu'on est ensemble et voilà.
0: Il y a des gens allergiques au muguet.
3: Oui, c'est toxique.
2: Je peux être allergique à tout, mais moi c'est le muguet.
1: Non mais le mec, ça fait 20 ans qu'ils sont ensemble. Tiens, je dirais du muguet. Ah, je me souvenais plus qu'il était là.
0: Et chaque année, tiens, du muguet. Oh, pardon.
2: Il essaie.
0: Ça marchera un jour, hein. Ça marchera, je l'aurai. Je te fais un gros bisou. Bisous, ma belle. Je t'embrasse fort.
2: Bisous, au revoir.
0: Belle journée, merci de nous écouter.
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0: Ça aurait été dommage de s'en priver.
1: Je ne ferai même pas de commentaire. Allez, Lufthansa.
2: Ouais, Lufthansa.
1: Qu'est-ce que Lufthansa, ça peut être? Je ne ferai même pas de commentaire et je ne veux même plus le regarder.
3: Est-ce que ça a un rapport avec les avions et l'essence, tout ça, tout ça?
2: Oui. Quoi après Lufthansa?
1: Je n'ai pas compris parce qu'en plus c'est pas clair.
4: Maquet vole toi? Ah bah non, il y en a pas.
3: Maquet vole toi? Bah ils peuvent plus voler les avions de Lufthansa, c'est ça?
1: Peut-être quelque chose de ça, oui.
0: Ah ils annulent. Bah,
1: qu'est-ce qu'on entend dire en ce moment?
3: Bah oui. Bah il y a le kérosène. Il y a plus une pénurie.
1: Eh oui. C'est pas une pénurie.
4: Non.
3: Ah.
1: Face à l'envolée du prix du kérosène, elle préfère annuler les vols que de faire payer aux gens beaucoup plus cher, c'est même pas rentable. Ah. 20 000 vols vont être arrêtés d'ici le mois d'octobre.
4: 20 000 vols, c'est énorme.
1: Et c'est les premiers. Hein. Je peux vous dire que vos billets de cet été, vous n'êtes pas partis encore. Hein.
4: Et c'est pour les petits trajets, je crois. C'est ça.
1: Ouais. Donc c'est la SNCF qui va encore se gaver sur les petits trajets. Moi, je vous dis, en septembre, Jean Castex, il sera fringué comme Snoop Dogg. Il a un gros cigare, un gros chapeau, une canne. Il aura un 8 feuilles. Tiens, c'est pas grave.
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0: on a qui là, on, a, bah,
1: on,
0: a...
1: on va essayer d'en savoir un peu plus avec le PDG de la SNCF.
2: Jean Castex. Chers voyageurs, attention, le boss Jean Castex va parler.
3: Eh bien, bonjour à tous et merci de me laisser l'antenne d'Europe numéro 2. On a un point commun. On amène et on ramène les gens chez eux.
1: Oui, c'est vrai.
3: Bon, nous avec du retard, mais sinon c'est pareil.
1: Oui, c'est vrai. Monsieur Castex, les ventes de billets augmentent fortement avec la hausse du carburant. On aimerait avoir votre réaction au sujet.
3: C'est une forme de reconnaissance nationale.

0: sens que toutes les questions que tu peux poser, c'est bah,
1: voilà. Bah, comme c'est compliqué.
0: Bah ouais, enfin c'est là, à l'école quoi.
1: Ce qui supporte le moins aussi, c'est les surnoms affectueux gênants que tu peux leur donner. Ah mon petit chaton, ma puce. Et surtout quand tu le fais devant les potes.
2: C'est
1: alors
2: ça.
1: Là, oui. Bon bah.
0: Ouais.
1: Mais moi aussi j'adore faire ça.
3: Mon bibou, t'as ouais. oublié ton goûter.
2: Et tu klaxonnes toi aussi.
0: Moi je klaxonne, ouais. je l'ai fait la dernière fois avec ma petite ma belle-fille que j'ai déposée à la gare, je baissais la fenêtre. Ma petite chérie, t'as ton goûter. Embrasse mon papa qui t'aime.
2: J'adore faire ça aussi.
0: Je t'aime, hein. Et tu passes la main par la fenêtre et tu klaxonnes. Et elle, elle marche en baissant la tête. Ah, j'adore.
4: Tu le refasses bon. Mais avec la musique à fond, c'est une musique bien ringarde.
0: Ouais. Hey, on t'attend le cocon de tulipe dimanche.

0: Mais parce que ma frère, tristesse. Il est relou, il est en train de me parler.
1: Tellement ça.
0: Parce que bon, machin et tout. Puis des fois, tu crois qu'il te parle.
1: Ouais.
0: Il dit, t'entends, ouais, mais en fait, tu dis, ah, il me parle, et pas du tout, il parle à son téléphone.
2: Et je l'ai pas mis dans mon top, mais je vais en parler parce que Théo m'en a parlé en off tout à l'heure. Le fameux, apparemment, moi je disais que c'est plus pour les petits, mais ça se fait chez les grands, apparemment, c'est quand le parent arrive pour enlever une trace sur le visage et qui.
0: Et qui se lèche la langue d'abord.
2: Moi je disais à Théo, mais on fait ça pour les petits, et lui il me fait, bah non, ma grand-mère.
3: Ça va être bien avec l'antivirus, on va se marrer.
4: Ouais, tu craches pour recoiffer.
0: Ouais. Ça, les grand-mères où t'as joué. Pendant les 20 minutes voilà. Qui suivent, sans l'haleine de mamie.
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1: Pendant un premier encart amoureux, alors attention, il n'y a pas que le physique. Vous avez déçu l'amour, vous ?
2: Ah bah l'hygiène.
1: D'accord, l'hygiène pour souffle.
3: Les poils.
1: Okay. Les poils, ouais. D'accord, très bien.
4: Exactement, l'hygiène, les poils.
1: Les poils,
3: et
1: d'accord.
3: Les zizi.
4: La voix aussi.
1: Ah, ouais. C'est-à-dire qu'il faut. Là.
4: La voix aussi.
1: Ah, c'est important. Ouais, t'as raison, c'est important. On a, ah, là, ouais. il y a un truc sensible à la voix, c'est vrai, je suis d'accord.
5: Et moi, j'ai un petit problème aussi, c'est les tatouages.
6: Ouais.
5: Ah, bah, j'aime pas ça.
6: La truffe aussi.
1: D'accord, quelle est la truffe ?
6: Bah, c'est une truffe. C'est que pas bon signe. Hein.
2: Une truffe ?
1: Ah !
2: Mais qu'est-ce qu'il raconte, celui-là ?
4: C'est bizarre,
5: il a tenté une image.
2: C'est un chien. Non, mais...
1: Ah, pardon! Ah oui, oui, et puis Pierre, bon. Il disait, c'est remue la queue. Oui, d'accord, je...

0: un peu plus long. Mais il sait en tout cas que les gens qui vont faire ping sont des gens qui ne font pas attention au physique.
1: Oui, mais inconsciemment, tu te vois, tu dis ouais, bon, puis d'un seul coup, tu te vois avec un filtre, tu dis, tu regardes les deux photos, tu dis ah oui,
0: mais
1: c'est vrai,
0: tu vas
1: que
0: pas,
1: mieux
0: mais
1: là.
0: Tu vas pas aller boire un verre avec ton filtre.
1: Voilà. Mais non, mais inconsciemment, tu te dis, je suis mieux là-dessus, oui, donc je vais mettre la photo ou tu veux mettre la plus belle photo de moi.
2: La plus vendeuse, en tout cas.
1: La plus vendeuse,
0: Moi aussi, la dernière fois, je suis allé chez Zara, il y avait une glace amincissante. Je me suis trouvé très beau, je suis pas parti avec la glace amincissante.
1: T'aurais dû la demander.
0: Ouais, j'aurais dû.
1: Je prends la veste, mais avec la glace.
0: Franchement, ils auraient pu me vendre n'importe quelle merde. Tout m'allait.
3: Non, mais c'est surtout que si tu triches sur tes photos quand t'arrives au rendez-vous, tu es mal à l'aise.
0: Triche sur tes photos, triche dans la.

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2: On va vérifier l'horoscope d'hier, voir un petit peu s'il s'est réalisé. Prenons ma petite Céline qui est en ligne avec nous. Comment ça va, Céline?
3: Ben écoute, ça va, bonjour.
2: Est-ce qu'elle a passé un bon petit week-end, Céline?
3: Bien reposant.
2: Ah,
3: très bien. Aurait pu être...

0: Plaza.
1: Ça aurait été dommage de s'en priver.
2: Je ne ferai même pas de commentaire. Allez, Lufthansa.
3: Ouais, Lufthansa.
2: Qu'est-ce que Lufthansa, ça peut être? Je ne ferai même pas de commentaire et je ne veux même plus le regarder.
4: Est-ce que ça a un rapport avec les avions et l'essence? Tout ça
5: j'ai honte.
3: Oui, quoi après Lufthansa?
2: Je n'ai pas compris parce qu'en plus, c'est pas clair.
5: Maquée, vole-toi. Ah bah non, il n'y en a pas.

0: Ah, ça, ah, ouais, moi je veux dire, ouais. Septembre, Jean Castex il sera fringué comme Snoop Dogg. Il a un gros cigare, un gros chapeau, une canne, il aura un 8 feuilles. Tiens, c'est pas le même.
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2: Maëva Guénam est enceinte, ils seront bientôt 3. Maëva Guénam, la personne de télé-réalité hein, qui a parti à Dubaï pour des raisons de climat fiscal, ouais, a révélé attendre un heureux événement. L'ancienne star des Marseillais a dévoilé son petit ventre rond.
3: Oui, je savais même pas qu'elle avait un chéri.
4: Bah ouais,
5: mais le garde secret, je crois.
2: Voilà, ouais. Ça fait ce qu'elle veut. Maëva Guénam a publié plusieurs photos d'elle et de son, ou avec son mari qui apparaît.

0: graphique.
1: J'ai vu la. Là. Oui, j'ai vu la M&M's. J'ai vu la. J'ai dit, j'ai un ancien bébé.
2: Et est-ce que ça se passe bien, la grossesse?
1: Ça va, merci, ma vie. Bah, juste, bah...
0: C'est le début, là.
1: Bah, vas-y, je ressemble à un ballon de baudruche qui est gonflé, que j'appuie dessus. J'ai le gros cucu, j'ai les grosses tototes, et maintenant, j'ai le gros ventre. J'aurais préféré être enceinte des fesses. J'aurais pas eu besoin de faire chirurgie, tu vois, de remettre de la graisse à Pablo Minal. Bah, tu vois, j'aurais préféré ça.
2: Bah oui, ça aurait coûté moins cher, en plus. Mais bref, vous aimeriez une fille ou un petit garçon?
1: Sur la tête à mes quatre neveux. Je me connais. Ah. Moi, j'aurais une filtre.
2: Une filtre ? Non, une fille, vous
0: une fille.
1: Non, j'aurais une filtre. C'est une fille, mais avec des filtres. J'ai livré directement, tu vois. Ça évite de les mettre plus tard.
0: Ah, c'est pratique.
1: Ça évite les complications. Ah, voilà, donc vas-y. Ah, vas-y, je suis bien. Mais non, je boude.
0: Qu'est-ce qu'il y a ?
2: Pourquoi ?
1: Parce qu'en fait, je veux qu'on fasse un selfie.
2: Avec, avec le bébé ou...
1: Avec le bébé, je voulais qu'on fasse un selfie.
0: Ouais, mais là, c'est compliqué.
1: Bah, c'est compliqué. J'ai mis la perche selfie de la chouchoute.
2: Non.
1: J'avais pas allumé la lumière.
0: Eh bah, oui.
1: J'ai pas allumé la lumière. J'avais pas rechargé la perche selfie.
0: La perche avec le rond.
1: On voit rien du tout. Bisous,
2: bisous, Maëva.
1: Je vous embrasse. Ouais. Je vais manger du Botox.
2: Et pourquoi
1: Comme ça, la sortie, elle aura des belles lèvres.
3: Mais non, ça marche pas comme ça.
1: Si, je l'ai vu. On dit que quand les mamans, elles mangent des endives, les enfants, ils naissent verts et blancs.
3: Non, non.
1: Et si, en fait, Maëva, j'ai un code promo. Avec le code Fais Crac-Crac Ma Vie, toi aussi, t'auras un bébé roux.
2: Ah, oui,
1: bien sûr.
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1: Voici le ah ouais mais non du jour.
2: Ah ouais mais non. Ah ouais mais non. Ah ouais mais non. Ah ouais.
1: Ah.
2: Mais non.
1: Messieurs, cette info vous concerne. Vous allez me donner votre avis. Au cœur de la Sierra Madre, au Mexique, c'est à côté de la Puta.
3: Oui, la Puta Madre.
1: Bien sûr. Un rituel symbolique vise à faire partager une partie de la douleur de l'accouchement aux compagnons de la maman.
3: Bah pourquoi?
4: Bah. Et pourquoi pas?
1: Parce que les hommes, souvent, les
3: femmes. Solidarité.
1: Vous avez remarqué quand même que les femmes souffrent pendant de longues

0: heures, et ouais. Les hommes, généralement, tu leur mets la blouse, boum, tombe par terre.
1: Ouais, c'est vrai, c'est ça.
2: Avant, si, et s'ils ont le malheur de jeter un œil, c'est pareil.
0: Alors, pendant les contractions, écoutez bien. Une corde est reliée au testicule du papa afin qu'il ressente lui aussi une souffrance physique symbolique pendant la naissance de l'enfant. Ah oui. Cette pratique traditionnelle repose avant tout sur une dimension spirituelle et culturelle. D'abord de partager l'épreuve, ensuite renforcer le lien du couple et ensuite impliquer les deux parents dans la naissance. Allez, Pietre, défaitez la C, on va tester l'histoire.
3: Ah ouais, mais non.
4: Ah ouais, mais non.
3: S'il te plaît.
2: Si, c'est la réalité virtuelle.
3: Ah ouais, mais non.

0: Bonjour, c'est vendredi. Vous qui reprenez le boulot ce matin après le jour férié d'hier, bah dites-vous que le week-end arrive très vite. Hein. Merci de vous réveiller avec nous. Coé sur Europe 2, le Bifort. Ça continue avec le top de Stouff dans un instant. Et puis les infos sur Europe 2.
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0: Laurent Jules est réveillé et connecté, 6h du matin, les infos. Bonjour Laurent.
2: Bonjour Boileau, bonjour à tous. Le ciel va encore hésiter aujourd'hui entre douches froides et timides éclaircies. Et la différence d'hier, c'est que ce vendredi, personne ne sera épargné ou presque. Les détails météo arrivent dans 2 minutes. Une nouvelle fusillade liée au narcotrafic hier soir à Nantes. Un adolescent de 15 ans a été tué dans le quartier de Port-Boyer. Deux autres mineurs ont été blessés, dont un garçon de 13 ans. Il est entre la vie et la mort. Selon le procureur, il s'agit d'un règlement de compte lié aux stupéfiants. Des tireurs arrivés en deux roues ont ouvert le feu avant de prendre la fuite. À Nice, l'enquête avance à grands pas après la fusillade de lundi dans le quartier des Moulins. Elle avait fait 2 morts et 6 blessés. 4 personnes, dont le tireur présumé, sont en garde à vue ce matin. L'homme déposé en voiture avait ouvert le feu en rafale devant un café avant de repartir en trottinette. Grosse friction en Lozère. Près de 1500 teufeurs tentent d'installer depuis hier soir une free party interdite dans le nord du département. Agriculteurs et gendarmes ont bloqué les accès, mais 400 véhicules sont déjà sur place. La préfecture annonce les premières verbalisations. Ce rassemblement intervient en plein débat parlementaire sur un projet de loi visant à pénaliser l'organisation de ces fêtes. Il y a des surprises. Didier Deschamps a dévoilé hier sa liste des 26 joueurs retenus pour la prochaine Coupe du Monde de foot. Le gardien Lucas Chevalier est écarté au profit du jeune Robin Risser, élu à 21 ans, meilleur portier de Ligue 1. En défense, retour de Maxence Lacroix. Au milieu, Eduardo Camavinga n'est pas retenu devant Armada Offensive avec Mbappé, Dembélé, Thuram et une vague de jeunes talents. La météo pour terminer, un temps encore bien chahuté aujourd'hui entre le sud-ouest et les Alpes avec des averses, des orages et même de la neige en montagne des 1000 mètres. Au nord, de nouvelles pluies vont arriver par les côtes de la Manche et finiront par concerner les pays de la Loire jusqu'aux Ardennes. Même le pourtour méditerranéen pourrait se faire arroser en journée entre 0 et 6 degrés ce matin sur une grande moitié nord, 7 à 12 au sud. Cet après-midi, le mercure affichera de 12 à 17 degrés du nord au sud.
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2: Dès à l'instant, dans moins d'un mois, le début de la Coupe du Monde de foot aux États-Unis, au Canada et au Mexique. La finale se disputera le 19 juillet et elle va prendre des airs de Super Bowl avec un show à l'américaine. Madonna, Shakira et BTS enflammeront la mi-temps au Stadium près de New York. Ce mini-concert monté et piloté par Chris

0: Bon, le monsieur s'appelait Franklin. Oui. Pour la petite histoire, il se reconnaîtra. Et je dis, ça me fait bien mal au cul de me faire niquer par une tortue. Alors, et j'oublie qu'il est dans le groupe. Et là, je vois des points d'interrogation. Et ben, tu sais quoi, faut assumer.
1: Oui, bah,
0: faut assumer. Je suis allé jusqu'au bout. On est fâché à mort. Je suis jamais retourné. Moi, je retournerai pas. C'est pas grave. Mais bon, on continue.
1: Autre petite humiliation du quotidien, c'est quand tu ris une blague que t'as pas comprise. Et à ce moment-là, t'as quelqu'un, t'es en groupe, tu ris à la blague, quelqu'un se retourne vers toi et te dit, t'as compris ?
2: Ah, mais c'est là, faut que t'expliques.

0: ça fait pas de vous, vous êtes pas en relation avec Adrien?
1: Bah non.
2: Je connais, on s'est déjà vu, mais on n'a pas de rapport jusqu'à Nico, quoi.
1: Ok. Ah oui, d'accord, ok. On en reparlera avec l'antivirus. Si vous avez pas de rapport.
3: C'est ce que j'allais dire. Là, avec tous les bisous, les bisous, là.
1: C'est-à-dire qu'il y en a une qui aura l'antivirus. Tu vas voir si Adrien, en bout de chaîne, il va pas l'avoir. Même si tu l'as rencontré qu'une fois. Ah, d'accord. Donc, elle a des relations romantiques. Donc, c'est sexuel, on a compris. Et elle a des relations platoniques. C'est-à-dire qu'eux, ils ont droit à rien. Si ce n'est discuter, bonjour, comment ça va? C'est l'amitié,
2: je t'aime, quoi.
4: C'est plus important pour elle, c'est les relations platoniques.
5: Alors, pour les autres de l'autre côté, je pense que non.
1: Non, comment le polyamour est arrivé? Écoutez.
0: Comment vous êtes arrivé dans le polyamour? Et vous l'avez un peu
6: amoureux d'un polyamoureux ou d'une polyamoureuse?
2: C'est ça, c'est ça. Moi, c'est arrivé assez tôt, où même déjà ma première relation au lycée, très amoureuse, et j'ai eu un crush pour quelqu'un d'autre, et je me suis dit, ah là là, c'est terrible, je peux pas aimer deux personnes, donc je l'ai quitté, le premier, je suis allée avec le deuxième. Ouais. Et après, j'étais, ah, mais j'aime encore le premier, alors je suis revenue voir le premier en larmes, en disant, ah là là, qu'est-ce qu'on fait? Et donc, on s'est quitté, remis ensemble plusieurs fois. Et puis après, c'est quelqu'un qui, par hasard, m'a dit, la relation suivante, qui m'a dit, ah ben je sors d'une relation longue, si tu veux, on peut voir d'autres personnes. J'étais à quoi? On a le droit de le faire?
0: Oh my god!
2: Et je trouvais ça super. Bon. Et donc j'ai super. Eu trois relations d'un coup en même temps. Okay. Et ça s'est super bien passé. Je me suis dit, ah, mais en fait, on peut avoir des relations aussi multiples. On peut avoir plusieurs amis, on peut avoir plusieurs enfants et les aimer tout pareil. On peut avoir plusieurs choses qu'on aime. Alors pourquoi ce serait pas pareil pour des attachements romantiques?
5: Plusieurs bagnoles.
1: Bah oui.
7: On peut avoir plusieurs enfants et les aimer tout pareil que les autres.
8: J'ai trouvé ça pas si débile comme explication. De la même façon qu'en amitié, tu as ton amour qui se divise, ben c'est juste que je trouve que c'est pas durable sur le modèle, parce que comme tu dis, sur l'organisation, etc., d'avoir plusieurs couples financièrement,
1: alors mais c'est surtout,
8: et même l'organisation du temps,
1: c'est
8: quoi.
1: Pas que ça, c'est que moi déjà pour un cadeau de Noël, je suis en galère.
5: Alors
1: s'il faut que j'en fasse 6,
5: rien que pour ça, non.
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3: C'est la Saint-Estelle. On fait un gros bisou à toutes les Estelles qui nous écoutent. Estelle ou Estelle?
4: Oui,
3: bon, c'est plus Estelle. Moi, j'ai ma belle-sœur, je fais un gros bisou, que j'embrasse. Voilà, c'est une sainte catholique. On sait très peu de choses sur elle. Voilà, c'est une contemporaine de Sainte-Trope de Sainte. On ne sait toujours pas non plus ce que c'est.
4: Non.
3: Voilà, visiblement, elle aurait vécu au 3e siècle.
4: Ouf, ouais. Ouf, ouais,
3: elle s'est passé plein de trucs ici-là.
5: Elle n'est pas décédée dans des conditions dramatiques?
3: Toujours, si, un peu.
4: Bah, si,
6: au 3e siècle, globalement, si. Tu décédais que dans les trucs.
3: Non, les saints ou les saintes qui sont mortes vers les 2, 3e siècle, c'est rarement dans leur lit à la coule. Généralement, la fin, c'est où il y a un lion.
6: En EHPAD, c'était pas en EHPAD.
3: Ah non, c'était pas avec une dame qui te tapote la main et qui dit vous voulez jouer de question pour un champion.
5: Avec une torche ou un pic ou quelque chose.
3: Oui, il y a toujours, oui, c'est ça. Ouais. C'est ou du feu ou un pic ou un lion.
4: Bah, elle est présentée comme une martyre, apparemment.
3: Oui, mais c'est ça.
6: Vas-y, voilà.
3: Non, à l'époque, c'était pas une fin tranquille.
7: Partir à la plage.
3: Vraiment, allez, appelez-moi des Estelles. On va leur souhaiter bonne fête. Non, c'est. Oui. C'est pas un coup de soleil au Cap d'Agde, sur un concert de Patrick Sébastien. C'est, généralement, c'était plus rude que ça. Je vais souhaiter bonne fête, moi. S'il y a des gens qui ne l'ont pas fait, avec la petite chanson qui va avec. Estelle ?
8: Allô ? Oui ?
3: Bonjour, Estelle. Je m'appelle Coé. On est sur Europe 2, la radio dans toute la France.
8: Alors, je croyais que c'était un canular de la part de mon pote Alain Barbour.
3: Alain Barbour.
6: Ouais, sacré lolo.
3: C'est qui Alain Barbour?
8: Alain Barbour, c'est un des amis chez nous.
3: Ah bah c'est peut-être Alain, et c'est peut-être
7: Alain Barbour.
3: Ah bah c'est peut-être Alain qui a laissé votre numéro. Nous, on prend les numéros au hasard. Je voulais vous souhaiter bonne fête, ma petite Estelle.
8: Merci beaucoup.
3: Qu'est-ce qu'il fait Alain Barbour? Il fait quoi comme métier, Alain? Pourquoi vous êtes copains depuis longtemps?
8: Alain, il est dans la logistique, dans les bus
3: Audouard. Ouais, bon, c'est chiant. Et toi, qu'est-ce que tu fais?
8: Moi, je suis conductrice poids lourd.
3: Là, tu y es, là?
4: Bah ouais.
8: Oui, je suis au volant de mon camion, là.
3: Vas-y, démonstration de klaxon. Ah si, ça... Là, on est sur du 38 tonnes, 39 tonnes, on est sur du quoi, là?
8: Dans le camion, ça fait 44.
3: On est sur quoi? On est sur un Volvo, là, non? C'est un quoi, ça?
6: Un DAF.
8: C'est un Renault. Tu pars en Renault, tu reviens en vélo.
3: Allez, Renault Truck, c'est très bien, Renault.

0: risque de Marine Land pourrait quitter la France dans les semaines à venir. Depuis la fermeture du parc l'an dernier, les bassins se dégradent et le ministre délégué à la transition écologique, Mathieu Lefèvre, parle d'une situation d'urgence. Il doit se rendre sur place aujourd'hui. Toutes les autorisations sont prêtes pour un départ vers les Canaries. Le sort des dauphins pourrait attendre 2027 et la fin des travaux au zoo au parc de Beauval. Deux morts hier dans un accident de longe-côte dans le Finistère. Un homme et une femme ont été surpris par une vague au Conquet alors qu'ils pratiquaient de la marche aquatique. Dans ce groupe de 8 seniors, 2 femmes ont été évacuées en urgence absolue et 3 autres personnes ont été blessées plus légèrement. Une cellule médico-psychologique a été activée pour les proches et les témoins. Hiérarchie secouée pour le dernier mondial de foot de Didier Deschamps. Le sélectionneur a dévoilé hier soir sa liste pour la prochaine Coupe du Monde. Parmi les 26 joueurs retenus, il y a le jeune gardien Robin Risser, révélation de Ligue 1, à la place de Lucas Chevalier. En défense, retour de Maxence Lacroix. Au milieu, surprise, Kamavinga reste à la maison. Les Bleus débuteront le 16 juin face au Sénégal. Dans la sélection, Kylian Mbappé, après 2 semaines de blessure, il a fait son retour hier soir avec le Real Madrid. Le Français a été hué à l'échauffement, à son entrée en jeu, puis à chaque ballon touché. Une partie des supporters réclame même son départ malgré ses 41 buts en 42 matchs. Au Master 1000 de Rome, Yannick Sinner file en demi-finale. Le tennisman a signé hier une 32e victoire consécutive et dépossédé Novak Djokovic de l'un de ses nombreux records. Il affrontera Medvedev aujourd'hui pour une place en finale, avec en ligne de mire un titre qu'aucun Italien n'a remporté depuis 50 ans.
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0: Le printemps reviendra plus tard. Du sud-ouest aux Alpes, le ciel fait son cinéma. Des averses, des orages et même un tapis de neige des 1000 mètres. Au nord, les pluies débarquent par la Manche avant de filer vers les pays de la Loire et les Ardennes. Même la Méditerranée pourrait se faire éclabousser cet après-midi. Un réveil glacé ce matin avec 0 à 6 degrés au nord, 7 à 12 au sud. Cet après-midi, ça grimpe mollement entre 12 et 17.
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0: Non, agriculture tech.
1: C'est de l'EDM modernisé, agressif et sombre. Oh là, Musette Core, version énervée de la musette. Est-ce que ça existe, Pietre?
2: Non, je crois pas à ça.
1: Non.
2: Mais ça se tente.
1: Corentin, Tragibide. Ouais. Tous les titres du groupe Tragédie qui n'ont pas marché. Est-ce que c'est un style qui marche?
3: Ah, ça existe un peu hein, quand même, mais non.
1: Japanoise, Stouff.
0: Non.
1: Si, c'est de la scène noise japonaise ultra violente.
2: Oh là.
1: Porno Grind. Est-ce que ça existe, Pietro, ce style musical?
2: Qu'est-ce que c'est que ça? Je crois, oui.
0: Comment
2: oui,
0: tu ça existe. Connais ça, toi?
1: Voilà, ça c'est du porno grind.
2: Ah, c'est intéressant.
4: Ah ouais. Ah, ouais, ouais.
1: Et on dirait du gore noise aussi. Est-ce que le gore noise existe?
0: Gore
1: noise? Eh ben si, c'est plus chaotique que le porno grind que vous venez d'entendre.
3: Ouais. Wow.
1: Le Black Ned Arch Noise. Est-ce que ça existe, Stouff?
0: Il y a noise dedans, je veux dire oui.
1: Oui, le Black Ned Arch Noise, ça existe.
5: Je vous conseille de baisser le son. Hein.
1: Ça se danse comment?
3: Tu sais. C'est comme quand tu l'habites dans le TGV là.
0: C'est sérieux ça?
1: T'as raison, il a raison. C'est tout, il a raison. C'est tes parents, ils vont un peu trop vite et tu baisses la fenêtre et tu. Ah ouais?
0: Moi je vais pas à un concert de ça. Hein.
1: Ah, la vache.
2: Non, moi non plus.
1: On continue. Est-ce que ça existe ou pas? Le Zoukamaresh, qui est un mélange de zouk et de musique arabe.
0: Zoukamaresh. Non.
1: Non, ça n'existe pas.
3: Ah,
1: Brutal Yoga Metal, c'est du métal pour séance de yoga mouvementé. Pietre, est-ce que ça existe ou pas? Non,
2: non.
1: Non, ça n'existe pas, effectivement. Corentin, le double éponge, c'est l'électro qui est joué, mais sous l'eau.
3: Non.
1: Non, ça n'existe pas. Le pirate metal, Stouff.
0: Ah
2: non,
1: des chants de marins en version métal, est-ce que ça existe?
0: Si, si, si, ça existe.
1: Oui, ça existe.
0: Avec une
1: bonne
0: vinouse, là.
1: Ouais, avec une bière,
0: ça marche,
5: ça.
1: Ouais.
5: Hein.
1: Ah, faut vraiment deux,
5: maintenant. Sur du
1: Prodormus, c'est
5: tout ça, là.
1: Du Nintendo Core. Est-ce que ça existe ou pas, Corentin? Nintendo Core.
3: C'est quoi? C'est les musiques de Nintendo?
1: De jeux vidéo avec du hardcore.
3: Oh. Voilà. Ouais, bah oui.
1: Ouais, c'est remis, ça.
3: Mario sous drogue.
1: Le up tempo, Stouff, est-ce que ça existe, le up tempo?
0: Alors nous on le dit pour dans notre langage,
4: ouais.
0: Mais
4: ouais, ça peut exister.
0: Allez, ouais. Oui, ça existe.
4: Oui.
1: Attention. Ah ouais.
0: C'est très up tempo, effectivement.
1: Ouais, pas en sonnerie de réveil. Est-ce que le art style administratif, Pietre, ça existe? Des bruits de machine à écrire en accéléré?
2: Non.
1: Non, ça n'existe pas. Mais je voudrais, est-ce que je peux écouter, s'il vous plaît, la musique du gamin qui pense sa tête par la fenêtre sur l'autoroute à 150?

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1: Nous apprenons qu'une petite jet aurait été payée 42 000 euros par la mairie de Paris. Alors, vous allez nous dire, elle s'appelle Barbara Butch. Mm-hmm. Elle a remporté un appel d'offres. Alors, tu te dis, c'est honnête, hein, ouais, c'est un appel
2: bien
1: d'offres.
2: Bien sûr. Hein.
1: Alors, vous allez me dire ce que vous en pensez, parce qu'elle est directrice artistique de l'événement de la Nuit Blanche 2026. Mm-hmm. Mais, visiblement, c'est un contrat sur un an. Alors.
3: Ah, bah, ah c'est oui, sur un an,
2: en
3: les gars.
2: En tout cas, c'est ce qu'ils ont écrit, durer un an.
1: Ah, oui, donc. Oui.

0: scène pendant qu'un dauphin joue du saxophone.
1: Alors, il n'y a pas de dauphin dans la scène.
0: Mais moi, mais j'aurais fait autrement. Déjà, moi, pour 42 000 euros, j'en avais 4. 4 artistes, 2 food trucks quinoa et un feu d'artifice sponsorisé par une marque de vélo électrique.
1: Waouh, c'est génial. Voilà. Vous auriez invité qui?
0: Ah, bah alors écoutez, alors ma liste d'invités.
1: Ouais. Voilà. Vas-y, écolo,
0: Primo,
1: mais sur des
0: comment
1: feuilles. Non, rien, j'ai dit, vous êtes écolo, mais vous êtes encore sur des feuilles alors qu'il y a des tablettes et tout.
0: Me coupez pas, hein, parce que ça, c'est vraiment. Primo, j'aurais fait venir un accordéoniste bourré de Montmartre. C'est gratuit. Tu lui donnes un oasis tropical, il te fait 3 heures de Daft Punk. Voilà.
2: Elle n'a pas tort. Là-dessus, elle a raison.
0: Deniso, j'aurais invité les musiciens du métro Ligne 13. Voilà. Eux, au moins, ils connaissent la souffrance du peuple parisien et les Parisiens les connaissent.
1: Oui,
2: c'est vrai, c'est pas faux.
0: Alors attendez, Primo, Deniso. Risotto, j'aurais pris la chorale des Dring Dring.
1: C'est quoi ça?
0: C'est une chorale de Vélib. Ils chantent La vie en rose d'Edith Piaf. En faisant Dring Dring, ça donne les larmes aux yeux.
2: Je connaissais pas ça.
0: Et enfin, pour finir, Fauvoto. J'aurais fait venir sur scène. Qui j'aurais fait venir sur scène?
1: Je sais pas.
0: Moi-même.
1: Pourquoi?
0: J'ai dirigé Paris pendant des années. J'ai géré les transitions catastrophiques. Je sais faire. Voilà. Je te fais un fondu entre Aya Nakamura et du Vivaldi. Facile. Je l'ai fait avec les pistes cyclables et les trottinettes. Je t'ai mis tout ça dans la même.
2: C'est vrai.
0: Ça passe avec les bus qui arrivent en face. C'est nickel.
1: Vous dites ça parce que vous êtes jaloux, je pense.
0: Jalouse. Bah, vous dites d'importe. Alors, bien, non, pas du tout. Je suis ravi de voir Paris continuer sans moi, même si manifestement ils ont remplacé le cerveau de la mairie par un compte TikTok. Moi, quand je pars 2 ans et que la ville paye 42 000 euros, je m'en remets pas à quelqu'un pour appuyer sur play, pour mettre de la musique, c'est plus une capitale. Voilà, c'est le mariage d'un influenceur de crypto-monnaie. Voilà, c'est tout. Allez, à bientôt Paris.
1: À bientôt,
0: vous ne manquez pas de toute façon, parce que je sais que la dingo vous manque. Courage.
3: Oui. Vous avez vu Emmanuel Grégoire faire des tractions Parc de la Villette avec des jeunes?
0: Oui.
3: Non, ça vous...
0: Il fait ce qu'il veut, voilà.
3: Pourquoi vous n'avez pas fait la même chose, vous?
0: Vous m'avez vu, tout ça, parce que je n'étais pas filmé, c'est ça?
3: Oui, c'est pour ça.
0: Parce que je n'étais pas filmé, je ne suis pas filmé tout le temps, madame. Voilà, c'est tout, oh là là.
1: Au revoir. Hein.
0: Attends, chez moi.
3: Une petite traction, quand même.
0: Être tracté derrière mon vélo, toi, ça va être débile. Encore moi. Ton adjoint, c'est un patéro.
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2: Un foyer de syndrome respiratoire. Alors attention, parce que là, je vais attaquer une info qui n'est pas drôle du tout. C'est des passagers à Johannesburg sur un bateau de croisière en plein Atlantique, testés positifs à un antivirus. Je ne savais même pas que ça existait. Fièvre hémorragique, 3 morts.
3: C'est les pires, les antivirus, en fait.
2: C'est amené par les rats, je crois, non?
4: Les souris, les rats, les rongeurs.
2: C'est amené par les rongeurs, donc ça veut dire que des gens sont enfermés sur un bateau. Le début d'un film. Ils sont enfermés sur un bateau, et t'as des gens qui meurent au fur et à mesure, et ils ne savent pas s'ils peuvent être porteurs ou pas.
3: Ouais, et puis apparemment, c'est des antivirus, ça veut dire que c'est ultra vénère, en fait. C'est respiratoire, et en plus, ça fait les deux en même temps, quoi. C'est
2: ingay.
3: Donc là, on ne parle pas de bateau.
2: Tu vois,
5: non,
2: c'est
5: Ingui.
3: Mais non, mon frère. Vous avez compris avec l'intonation que.
2: Franchement, le jour où sur une autre. Tout de suite, une information. Donc, un antivirus, c'est le virus qui est plutôt. Et donc.
5: Si tu vas chez le médecin, qu'est-ce qu'il te dit ton médecin?
2: Ah, vas-y,
3: tu vas même pas chez le médecin.
2: Monsieur Danick, donc, je tiens à vous dire, j'ai vu vos analyses de sang.
3: Oui, alors.
2: Elles sont plutôt.
3: Ça n'a pas l'air bon.
2: Ah non, parce que après l'étape d'après. Mais pour l'instant, je dirais que vous êtes plutôt.
6: Et quand tout va bien, il dit quoi le docteur Daniel?
2: Quand il fait.
6: Bon.
5: Normal.
2: Mec, t'as pas de son, t'as que des sons, t'as pas de mots.
3: Oui, mais les gens comprennent plus facilement.
2: Non. Alors attention, message des autorités locales.
7: Bon, messieurs, dames, vous allez pas rentrer tout de suite, là. On vous offre une semaine de vacances en plus, hein. C'est bien, hein. Alors, ce qu'on va faire, c'est que vous allez passer par le détroit d'Ormuz, hein, avec des gros drapeaux américains. N'hésitez pas à vous faire remarquer, hein. Allez, bonne fin de vacances.
2: Ah, c'est les pauvres, c'est horrible. Ça doit être une situation terrible. 12 coups de midi, c'était ce week-end, tous les jours d'ailleurs à la télévision, sur TF1,
8: avec Jean-Luc, Jean-Luc Carton, tous les midis. 730 millions de téléspectateurs.
6: Ah, c'est tout?
8: Pas ouf.
6: Ouais, bah. Non.
2: Alors, attention. Si lui cartonne, les candidats parfois galèrent. Écoutez bien, petite révision de culture générale. Prenez cette candidate qui ne connaît pas trop bien les règles.
9: Et donc là, juste vous dites les questions et on a un chrono, c'est ça? Parce que je ne m'étais pas préparée à arriver en finale, du coup je...
2: Ouais.
6: Non mais c'est-à-dire, vous avez déjà vu l'émission?
9: Une fois, oui.
3: Une fois,
6: c'est honnête. Hein.
8: Et je vous trouve pas fou, Jean-Luc.
2: Alors les candidats sont pas toujours bons non plus. Prenez la preuve avec cette réponse.
7: Dans quel sport olympique peut-on faire des pizzas, des quéquettes, des corses et des boîtes aux lettres?
2: Quoi?
6: Dans quel sport
2: des
6: olympique?
2: Des quéquettes.
3: Ouais.
2: Remettez-la la question, c'est important.
7: Dans quel sport olympique peut-on faire des pizzas, des quéquettes, des corses et des boîtes aux lettres?
4: Des boîtes aux lettres.
5: Des pizzas, des
3: quéquettes,
5: des corses
3: hein.
5: Et des boîtes aux lettres.
2: Quel sport olympique? Je sais pas la réponse.
6: La pétanque?
2: La pétanque?
6: Non, c'est pas la pétanque. Là, c'est des mauvaises réponses, mais j'ai pas mis les...
5: Corentin qui demandait à Nicole.
6: Ah là, c'est les réponses des candidats.
2: Mais c'est quoi la bonne réponse?
6: Eh bien, ils mettent le pickleball. Un mix de tennis et de ping-pong.
2: Ouais,

0: Bonjour, c'est Europe 2. Comme l'impression que nous sommes le deuxième vendredi de la semaine, mais non, c'est bien vendredi 15 mai, tout va bien. C'est bien le mois de mai, hein. On a plein de vendredis. Merci d'être là, Koé et son équipe vont nous rejoindre. Les champions du monde de l'actu arrivent, et puis les infos juste avant sur Europe 2.
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0: On prend le café en

0: France il y a très longtemps qui se fait plus. Mm-hmm. Voilà, ça se fait. J'ai vu dans les familles gitanes encore.
1: Ah ouais.
0: Dans les mariages gitans, il y a encore la dot qui se fait. Mais alors chez nous, voilà, globalement, ça ne se fait plus. Eh bien, en Cameroun, visiblement, si lui veut le remboursement de la dot versée.
2: Pourquoi donc?
0: Il trouve que sa femme, quand elle fait l'amour, a très mauvaise haleine. Il ne supporte plus.
3: J'espère
0: qu'il a gardé. J'espère qu'il a gardé le ticket de caisse. Sinon, il ne pourra pas se faire rembourser. Voilà. Il y avait une phrase d'un philosophe qui disait l'amour dans un couple, c'est de regarder dans le même sens, monsieur. Traduisez ça en position amoureuse et vous aurez compris que vous n'aurez plus de problème. Deuxième champion. Vous avez l'image.
2: Ça y est, tu l'as.
0: Deuxième champion et ça finit par vrai. C'est la femme du lévrier. Les gens qui se connaissent en chien ont tout de suite compris. Hein, moi qui regarde l'émission de Bernard Montiel tous les dimanches, Animalement Vôtre, je sais bien qu'on parlait du lévrier.
3: D'accord.
0: Notre deuxième champion. Marie-Écha Patterson est un jeune Américain qui a été suspendu de l'école lui aussi parce qu'il a dit à son enseignante qu'elle avait mauvaise haleine, mais il lui a dit dans les termes suivants, ta bouche sent le caca d'hippopotame. Alors, pour le garçon, ça aurait été une remarque spontanée et honnête, mais selon l'établissement, le commentaire est considéré comme un acte grave d'irrespect. Moi, je trouve ça assez drôle.
4: C'est drôle.
0: Ta bouche, elle sent le caca d'hippopotame. Bon, irrespect, évidemment, envers une professeure, entraînant l'exclusion temporaire. Le journal dit l'exclusion temporaire de sa classe, mais ne précise pas si c'est de la prof ou de l'élève.
1: Oui, il a raison.
2: Ça se trouve, c'est très

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1: On fait une bise à Benjamin qui est avec nous. Benjamin, il est fleuriste. Comment il va, mon Benjamin?
2: Salut Corey, salut toute l'équipe.
1: Bienvenue sur Europe 2, Benjamin. Raconte-moi, tu es fleuriste où est-ce que je veux tout savoir.
2: Alors, je suis fleuriste en Picardie. J'ai une boutique sur Gamache et une boutique à Sequer en Vimeux.
1: Mais excuse-moi, tu as inventé les villes en même temps.
2: Non, mais c'est pas très loin. C'est pour le coup, c'est pas très loin de chez toi en plus. Hein. On est à 40 minutes du Touquet.
1: Ah oui, t'es la Picardie, la Somme.
2: Ouais, la Somme, ouais.
1: D'accord, très bien.
3: Et t'as bossé ce week-end alors, du coup? Ah bah, vendredi.
1: Il a dû cartonner.
2: Vendredi, 1er mai, en plus chez

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0: Et c'est peut-être tous. Vous n'êtes jamais rendu compte qu'on parlait français à l'intérieur. C'est fou. Le titre de Massive Attack, c'est lequel, Disturbed Girl?
1: C'est le truc tout lent, là.
0: C'est le truc tout... Oui, c'est Massive Attack.
1: Souvent, c'est très lent.
0: Ouais. Ouais. On peut entendre « Elle fait caca dans la Smart ».
1: Ah, ah.
0: J'avais même pas, j'avais même pas. Mais non.
2: Madame, mais non, ça se fait pas.
0: Mais madame.
3: Dans un multipla, oui, mais pas dans une smart.
0: Quelqu'un dans la smart, remettez-le, s'il vous plaît. Déjà, c'est pour toi, Vito.
1: Quelle honte.
0: C'est là. Dans le titre Queen, We Are The Champion, on entend « Mets du fuel », ça va très vite. Hein. And bad mistakes, I've made a few. Armée du fioul, armée du fioul, remets-le, mais au prix que ça coûte, armée du fioul. Qu'est-ce qu'elle fait, Michel?
4: Armée du fioul.
0: Alors, c'est armée du fioul. Billie Eilish, dans la chanson Birds of the Feather, on entend, ouais, tu sens fort le shit.
1: Ah oui. On entend bien en plus.
3: C'est un petit message comme ça.
0: Partons du côté de Donna Summer. On entend bébé, please, pisse dans tes culottes for me. C'est bizarre. Ça.
1: Eh oui. Et oui, c'est derrière.
0: Pisse dans tes culottes for me. Et le gars d'ailleurs le répète. C'est un très beau duo. Écoutez. Oui.
3: Oui. C'est un cours d'anglais en fait.
0: Mais ça change tout quand tu le dis comme ça. Please don't take it out from me. Le titre de Nirvana, on entend Serre le serveur.

0: Les gars, vous êtes allés me chercher loin.
1: Il y a
0: loin,
1: beaucoup de guitares derrière, mais c'est ce qu'il dit.
0: Il y en a un deuxième de Nirvana, je te préviens, celui-là, si je l'entends, si je l'entends pas, ça va mal se passer. C'est du cul que tu veux. Dis ça dans Nirvana.
2: Pardon.

0: Madrid. Le technicien italien est conforté dans son projet de reconstruction. Il dévoilera lundi sa liste pour la Coupe du Monde avec une grande question. Neymar sera-t-il du voyage malgré ses blessures à répétition? Et puis en championnat, la rencontre Saint-Étienne-Rodez se disputera à guichet fermé ce soir. Les deux clubs vont s'affronter en match 2 des playoffs pour arracher un ticket pour les barrages d'accession à la Ligue 1. Le coup d'envoi sera donné à 20h30 sur la pelouse de Geoffroy Guichard. Rencontre à suivre sur beIN.
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0: Le printemps reviendra.

0: Stouff de Tulle. Stouff de Tulle. Jean-Luc Reichmann, maître des audiences encore hier. 12 millions.
1: Ouh là là.
0: Pardon.
2: De quoi ?
0: J'ai oublié un chiffre. 42 millions. Inexplicable et faible pour Alain Dion. Plus de ça, j'apprends que Captain Marlowe passe sur France 2. Non, honteux.
1: Non, mais il n'y a pas que Léo Mattei qui fait des enquêtes, Jean-Luc. Hein.
0: Si. Léo Mattei est le meilleur brigadier devant Navarro, Julie Lescaut et pas de patrouille. Du coup, j'ai prévu quelque chose pour éviter la dame à la chapka qui vole la vedette. Allez, Léo Mattei, voici la question. Comment Jean-Luc va supprimer Captain Marlowe du programme télé ce soir ? Est-ce qu'il va retirer le bouton numéro 2 de chaque télécommande des Français ?
2: C'est chaud.
0: Ou l'autre ?
1: Ça va être trop long les boutons. On va répondre l'autre, Jean-Luc.
0: Et derrière l'autre, cher Stouff de Tulle, il y a... Il va aller brûler France Télé rien qu'en crachant du feu sur la chapka de Captain Marlowe.
3: Jean-Luc crache du feu, donc.
0: Jean-Luc crache du feu. Et fait des cacas arc-en-ciel.
3: Ah bon ?
0: C'était l'autre, oui. Jean-Luc, Corentin crache du feu, allume du feu des petits kikis. L'équipe jaune dans Koh-Lanta. Jean-Luc est un dragon, il a allumé tous les barbecues des Yvelines rien qu'en baillant ce matin. That's life. Imaginez si je pète.
2: Oh là là.
0: Et une pensée pour les sonnes.
1: Bisous Jean-Luc, à bientôt, merci d'avoir été avec nous. Et on a monsieur le président Nicolas Sarkozy qui vient d'arriver. Bonjour monsieur Sarkozy.
4: Bonjour madame Stouff.
1: Bonjour monsieur le président.
4: Vous allez bien ?
1: Très bien, et vous ?
4: Écoutez, ça va, j'ai profité qu'il pleuve un peu sur Paris, région parisienne, pour aller nager.
2: Ah bon ?
4: Vous savez, moi, une flaque d'eau près des Champs-Élysées, je fais 20 longueurs. Pour finir, d'ailleurs, j'ai fait une petite bombe en sautant du trottoir. Vous voulez que je vous la fasse ?
1: Ouais.
4: Attendez.
5: Vous m'entendez toujours ?
4: Oui.
5: Bombe.
2: Waouh ! J'ai été éclaboussé.
1: C'est un truc de malade. Bon, monsieur le président, là, on parle de Capitaine Marlowe.
4: Excusez-moi, mais alors je ne connais pas du tout.
2: Ah bon ?
1: Ah bon ? Mais c'est une série télévisée sur une enquêtrice et c'est diffusé sur France 2 ce soir. Elle a une chapka d'ailleurs sur la tête, ça vous dit rien ?
4: Vous savez, madame Stouff, je ne vois jamais les têtes à la télé.
1: Ah bon ?
4: Elle est tellement grande, ma télé, je vois que les genoux. Heureusement qu'elle n'est pas 4DX parce que je saurais qui c'est qui pue des pieds. Par contre, j'ai mis les anges une fois sur TFX.
2: Alors ?
4: Bon, vu qu'ils ont toujours le popotin. Là, je veux dire, je suis à la bonne hauteur des popotins.
1: Comme par hasard.
4: Faut pas le dire à Carla.
1: On dira rien. Merci beaucoup, monsieur le président. À bientôt. Et on va finir avec Jean-Marie Bigard. Jean-Marie, bonjour.
6: Ça va, mes costauds, Dieu.
1: Ça va mieux ?
6: Ça va, tu déprimes pas trop, ma Stouff.
1: Non, ça va.
6: Non, je te demande, parce que parler de Captain Marlowe un mardi à la radio, tu vois, c'est pas ouf. C'est en regardant cette série que tu vois que France Télé a mis toute la thune dans les taxis et dans les jeux de Nagui. Tu vois.

0: Il a mis toute la thune dans les taxis et dans les jeux de Nagui. Hein. Je préférais pas parler du spectacle que je suis en train d'écrire.
1: Ah bon ?
0: Le sketch de la pomme, ouais. Qui voit à côté d'elle la banane qui a un kiwi de chaque côté et qui lui dit, dis donc, t'aurais pu te raser.
2: Alors non, ça va aller,
0: tu vois, c'est des kiwis jaunes, ils ont des poils.
2: Ils ont des poils, les jaunes, ils en ont moins en plus. Je préfère une autre blague, Jean-Marie.
0: Ouais, c'est un couple d'anciens, des vieux, tu vois, ils se forment, la maison de retraite, l'EHPAD. Robert et Jacqueline. Robert dit à Jacqueline, Jacqueline, j'ai un fantasme, que tu me prennes le bidule,
1: ouais.
0: Et que d'accord. tu me le tiennes dans le noir. Eh, Jacqueline, eh oui, dit oui, oui, de toute façon, oui. Oui, on est vieux, oui, oui, d'accord, Robert, oui. Plusieurs semaines plus tard, Jacqueline, elle voit Robert, il parle plus du tout.
1: Ah bon?
0: Non, plus de gentillesse, plus rien. Elle lui nie, elle dit, Robert, tu me parles plus, Robert. Tu vois, depuis que je t'ai demandé de tenir le bidule.
1: Ouais.
0: Je l'ai fait, Robert. Je l'ai fait, Robert. Tu me parles plus, Robert.
3: Oui, doucement, Jean-Marie.
1: Elle est énervée.
0: Tu vois, Robert dit oui, oui, j'ai rencontré une autre femme, Jacqueline.
3: Oh là là.
0: Elle dit quoi? Qu'est-ce que t'as fait de moi, Robert? Tu vois, Jacqueline, elle gueule.
2: D'accord,
0: qu'est-ce qu'elle a de plus que moi? Il dit Parkinson.
2: Oh non, Jean-Marie, c'est moche. 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

Presque 8h15 sur Europe 2, c'est vendredi. Courage à vous qui reprenez le boulot pour un seul petit jour. Ça devrait aller, hein. Qu'est-ce qu'on fait le matin? On traîne un petit peu sur les réseaux sociaux et parfois on tombe sur des cas. Chloé est tombée sur deux femmes qui discutent entre elles de ce que sont pour elles justement les red flags. Donc en gros, vous savez, les signaux d'alerte pour pas sortir avec un mec. Alors là, les amis, on n'est pas tombé sur les tartines les mieux beurrées. Hein. Elles sont exceptionnelles. Elles sont dans le son des réseaux chez Chloé. Vous les découvrez après Pony Run Run sur Europe 2.

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1: Vendredi matin, c'est Europe 2. Pas de pont pour les braves. Nous sommes avec vous, Coé et son équipe aussi. 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
1: Il est 8h, Monsieur Jules est parmi nous, les news du jour. Bonjour Laurent.
3: Bonjour Boileau, bonjour à tous. On met la météo, fait ce qui lui plaît. Elle se déguise au mois de mars avec de la pluie, du vent, des orages et même un soupçon de neige en montagne. Je reviens sur la météo dans deux minutes. La spirale du narcotrafic a encore frappé à Nantes. Un jeune de 15 ans a été abattu hier soir dans un immeuble de Port-Boyer. Deux autres mineurs ont été blessés, dont un de 13 ans. Pronostic vital engagé, les tireurs arrivés en deux roues ont traqué leurs victimes jusqu'au 13e étage d'un immeuble. Le ministre de l'Intérieur est attendu sur place ce matin. À Nice, l'enquête avance à grands pas après la fusillade de lundi dans le quartier des Moulins. Elle avait fait 2 morts et 6 blessés. 4 personnes, dont le tireur présumé, sont en garde à vue ce matin. L'homme déposé en voiture avait ouvert le feu en rafale devant un café avant de repartir en trottinette. En Lozère, environ 1500 fêtards tentent depuis hier d'installer une free party pourtant interdite. Agriculteurs et gendarmes font barrage, mais 400 véhicules ont déjà réussi leur petit numéro d'infiltration. Les premières amendes sont tombées. Le Parlement débat en ce moment d'un texte pour resserrer la vis sur ces rassemblements.

0: C'est quand, quand tu te fais flasher au feu vert et que t'es énervé.
1: Flash au vert.
0: Ça aide, ça y a de quoi être énervé. Hein.
2: Ouais, c'est chiant ça.
3: Ouais.
4: Oui.
2: J'ai pas mieux.
4: D'accord. Non mais j'ai bien vu, il y avait de la détresse dans ton regard. C'est une phase du développement d'un feu dans un local semi-ouvert où l'apport de comburant
0: ouais,
4: se fait de moins en moins.
0: Ouais, voilà, c'est pas dire grand chose.
4: C'est bien
0: ça.
4: De me donner des explications qui sont moins claires que... Le détendeur, c'est quoi le détendeur?
0: Ah, ça, c'est un pompier quand t'es énervé, ouais, quand t'es dans le feu, ouais, avant que tu sautes par la fenêtre, il te détend. Ouais.
1: C'est pas l'élastique là pour attacher, non?
4: Il a combattu le feu, ouais. Il fume une clope pour se détendre, il refait un feu sans faire exprès. C'est trop détendeur. Non, le détendeur, c'est l'élément qui garantit l'utilisation de la bouteille de gaz. Le truc que vous mettez dessus, même quand vous faites un barbecue,
0: oui,
4: c'est le détendeur.
1: Oui, c'est ça,
4: Voilà. Qu'est-ce qu'une motopompe?
1: Oh.
4: Ouais. Wow. Pietre,
0: tu vas sortir.
1: Ouais.
4: Mais par... C'est pas autopompe, c'est motopompe.
2: C'est un mot.
4: C'est quelqu'un de souple, mais ça va pas. Non.
2: C'est pompier à moto. Mais bon, il y a pas beaucoup d'eau par contre. Il y a une bouteille d'eau. Bon, bah voilà.
4: C'est une unité pompe-moteur à explosion, donc un moteur utilisé dans divers domaines comme l'agriculture ou la sécurité civile.
0: Eh oui.
4: Bah dites pas oui une fois que je l'ai dit.
0: Mais oui, c'est un pompe électrogène en fait.
4: Il y a deux minutes, elle me disait c'est quelqu'un de souple. Arrêtez vos conneries.
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1: Je crois que pour l'instant, il y a un auditeur qui est barman, hein, non, c'est pas ça?
2: Ouais, bah, un auditeur qui a fait un petit plat chez lui, qui est d'Alsace, et qui nous l'a envoyé pour le faire découvrir à Pierre et Maryse. On va se connecter avec eux. Pierre, Maryse, vous êtes là?
3: Oui.
1: Bonjour à tous. Et bonjour, chers auditeurs d'Europe 2. Bonjour Maryse.
4: Et bonjour Pierre.
1: Eh bien, bonjour Maryse.
4: Et bonjour Pierre.
1: Bonjour Maryse.
4: Bonjour Pierre.
1: Maryse.
4: Oui.
1: Bonjour.
4: Bonjour Pierre.
1: Bonjour Maryse.
4: Bonjour Pierre.
1: Téléacheteur et cher téléacheteur. Bonjour Maryse.
4: Bonjour Pierre.
1: Eh bien, bonjour dans cette vidéo téléachat.
3: Oh là là.
1: Télé-shopping, bien sûr, spécial. Leader de Coé sur Europe 2 qui nous écoute, bien sûr, dans le show.
4: Ah,
1: oui. Là, dans leur image en plus. Bonjour Maryse.
4: Bonjour Pierre.
1: Eh bien Maryse, qu'allons-nous vendre ce matin, Maryse?
4: Eh bien, tenez Pierre, c'est un plat.
1: Maryse, je crois que vous avez reçu un WhatsApp, Maryse.
4: WhatsApp.
1: Je vous invite à l'ouvrir.

0: Bonjour, c'est Europe 2, il est 8h15 passé. Dans un instant, on écoute ça. J'adore Baby Richa avec sa reprise de Faceless. Ça, c'est parfait pour démarrer la journée. Bah, comme la suite de Koé d'ailleurs. Le top de Stouff arrive, on va parler d'une qualité que je n'ai malheureusement pas et je crois que Koé non plus, c'est la patience. A tout de suite sur Europe 2, un café et on revient.
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0: 10 plombes, alors que toi, tout est prêt, hein, y a pas de souci. Oh mais tu dois les attendre parce qu'ils savent pas.
1: Des fois, on mange dans un resto japonais où il y a une petite tablette, là.
0: Et ça met 10 ans.
1: Et il faut que chacun commande ce qu'il veut, mais c'est sur la même tablette.
0: Et oui.
2: Et donc, du coup, le chef. La tablette, elle a pas fait la première personne. Bon, c'est bon, t'as fini, là.
0: Mais même au resto, sur la carte. Alors, je sais pas ce que je vais prendre, j'hésite.
3: Mais ça vous saoule pas, ça? Ça fait combien de fois qu'on va dans ce restaurant? La carte, c'est la même.
0: On la connaît par cœur.
3: On sait ce qu'on aime.
2: Non, elle est balèze. T'as vu tout ce qu'il y a.
3: Mais même si elle est balèze, tu sais ce que t'aimes. T'as le rayon à sushi, t'as le rayon à poisson, t'as le rayon à...
2: Ouais, mais alors...
3: Et t'as toujours les gens qui font ça, ils font... Et tu sais, t'as droit à 7 plats. C'est un truc à volonté, t'as droit à 7 plats. Et systématiquement, c'est... Combien je peux en prendre? 7! C'est 7! C'est vrai que c'est ça, toujours été 7!
0: Ça n'a pas changé!
3: Et j'en suis à combien? 5! C'est écrit! T'en es à 5!
2: Lui, c'est le seul mec qui est censé te détendre pour aller manger au resto. Lui, il arrive, il stresse.
1: Non. Tout ça pour qu'après, il t'amène tous les plats d'un coup, tu sais pas ce que t'as commandé.
4: Oui. Surtout qu'il y en a deux qui bouffent tout, quoi.
0: On va continuer un peu sur la bouffe. Pour les choses, on a zéro patience, c'est les gens qui mâchent la bouche ouverte ou qui font du bruit en mangeant.
4: Oh là là. Horrible, ça.
0: Donc les t'essayes bouches. De pas le regarder, t'essayes de pas faire attention, mais t'es attiré par lui. Et puis tu craques, t'es obligé de lui dire. Ah, hey.
2: Quand tu focalises, quand tu commences à focaliser sur un truc comme ça, c'est fini.
4: Je l'ai fait ce matin avec Vito, moi, quand il buvait son café. Là.
0: C'est vrai?
4: Ouais, j'étais en train de préparer les prods de ce matin, puis il était à côté, puis j'entendais.
0: Oh, c'est horrible.
3: Et c'est moi le vieux qui fait de la marche.
0: On a les répondeurs en tout genre. Donc déjà, quand t'as le répondeur de quelqu'un, généralement, tu coupes tout de suite, tu laisses pas de message. Et ensuite, t'as les répondeurs automatiques. Par exemple, bienvenue sur la Coco Institute. Pour avoir

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1: C'est la journée mondiale du jardinage naked. Du jardinage nu, mais c'est aussi pour Jean-Quête Exclusive, notre journaliste, d'enquêter aussi sur les Français et le jardinage.
2: Le jardinage, selon un sondage, 74% des Français affirment avoir la main verte. Mais 60% ne savent pas différencier un plant de tomate d'une mauvaise herbe. Ils passent leur week-end à parler à des salades, à acheter des outils qu'ils n'utiliseront jamais et diront pour la 8e année consécutive.
3: Là, cette année, je vais faire un potager sérieux.
2: Entre les perfectionnistes de la pelouse millimétrée et ceux qui laissent pousser pour faire une forêt à Mimimati,

0: chez la... Pff, allez, vas-y, on va la refaire, ça. Allez, sauter une ligne, ça, sauter.
1: Non, alors, vous savez quoi, mais ça arrive aux plus grands, parce que je crois que dans votre documentaire, 100 jours dans les guerres de voisinage, c'est dans un petit quartier tranquille que ça dégénère.
0: Et oui, 100 jours dans les guerres de voisinage, dans un petit quartier tranquille.
1: Ça dégénère.
0: Ça dégénère.
1: Et oui.
0: Bernard, 78 ans, plante des tomates cerises. Le lendemain, il en manque
1: une, puis dix.
0: Pour lui, c'est clair, c'est Roger qui les pique. Roger, 82 ans, dit qu'il goûte. Mais non loin de là, chez Monique, 74 ans, les plants du voisin passent la clôture. Ça rentre chez elle sans dire bonjour. Du coup, elle coupe. Le voisin recoupe. Elle recoupe plus court. Gérard, 80 ans, jaloux des fraises d'à côté, a trouvé la solution. Un petit arrosage, mais pas à l'eau. Depuis, plus une fraise. Colette, 71 ans, compte ses radis tous les matins. Elle en avait 20, elle en a 19. On me vole à la racine. Les sourires sont faux, les regards piquent et les tomates disparaissent. 100 jours dans les guerres de voisinage. Ici, c'est pas le jardin qui pousse, c'est la vengeance. C'est bientôt sur ces stars.
1: Et puis, c'est le dossier du jour. On termine par le portrait de la semaine.
0: Dans le portrait de la semaine, Gérard, 67 ans. Gérard aime le jardin, mais surtout... il aime le jardin tout nu. Oui, Gérard plante, arrose, taille la haie à poil. Les voisins, eux, ferment les volets plus vite que la météo. Tous les matins, Gérard sort arroser ses plantes, tranquille, sans pression. Il vit sa meilleure vie jusqu'au jour où ça dérape. Gégé veut planter les patates et bim, un coup de binette dans les roupettes. Grosse frayeur, cri dans tout le quartier, sauf pour le chien qui a ramassé les babales. Aujourd'hui, il jardine toujours, mais avec un short.
1: Eh oui.
0: Un petit short, très petit short. Faut rester libre, mais pas inconscient. Le portrait de Gérard, 67 ans, amoureux de la nature et monocouille, c'est dimanche dans 7 à 8 sur ses stars.
1: Eh oui, mais c'est, tout est sur ses stars.
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1: Une info,
2: mam,
1: ah, qui vient d'arriver.
3: C'est très très bon, mais ça fait grossir les fesses. 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
1: Les graisses saturées, du beurre, oui, du fromage et des autres produits laitiers sont depuis des années diabolisés. Vous savez,
4: oui,
1: chaque
4: c'est de la saloperie, ça.
1: On vous le dit, on dit attends, mais pas trop de beurre, attends le fromage, regarde, etc. Eh bien, la France pourtant affiche l'un des taux de maladies cardiovasculaires les plus bas au monde.
2: Allez !
1: Malgré une consommation de beurre et de fromage parmi les plus élevées dans le monde.
2: Bah oui, le beurre, il n'y a que nous qui en mangeons, je crois.
1: Alors, quand vous réalisez que les produits laitiers, et on embrasse les éleveurs là, qui nous écoutent, sont pleins de gras, mais que c'est une excellente source de nombreux nutriments uniques pour la santé cardiaque. C'est-à-dire, oui, il y a des trucs pas très bons, mais il y a plus de choses meilleures que de trucs pas très bons.
2: Ah bah c'est bien ça.
1: Et quand vous prenez un morceau de beurre, vous prenez un bout de beurre, prenez pas la...
2: Mais je culpabilise moi à chaque fois que je mets mon couteau dedans.
5: Genre tu culpabilises.
2: Ah, mais grave, mais oui, grave.
1: Tu culpabilises quand tu défonces les pains au chocolat,
5: c'est
1: par
5: pas
1: contre.
5: C'est vrai.
2: Aussi, pareil, je les mange, je culpabilise quand même.
1: Écoutez bien, la recherche montre clairement que la consommation de produits laitiers pleins en graisses riches en vitamine K2 et en acides gras à chaîne impaire réduit considérablement le risque de maladie cardiovasculaire.
2: Allez. Là on est bien.
1: Qu'est-ce qu'il en pense mon Jeff Tuche?
6: Tu peux prendre une tartine de fromage avec du beurre, mais voilà. Si tu veux. Après t'as le cul qui rentre plus dans la Nevada. Et ça c'est la France, mon couille.
3: C'est très très bon, mais ça fait grossir les fesses. C'est très très bon, mais ça fait grossir les fesses.
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0: Hop 2, ça c'est bien. Le week-end qui arrive ce soir, et une bonne nouvelle n'arrivant jamais seule, le son des réseaux avant 9h avec le président de la République, et une petite phrase qui n'est pas passée inaperçue. Restez là, on la découvre ensemble, juste après l'ON sur Europe 2. Coé, jusqu'à 11h.
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0: Mais bon, que le gars fait 2m12. Ouais.
1: Hey, hey, hey.
2: Ouais, le dernier, hey, il est plus calme, oui, généralement. Ouais, ouais.
0: Mais alors, même dans la musique, ça marche.
3: Ah bon?
0: Même dans la musique. Dans le Madison. Même dans la Macarena, les gars.
3: Ah bon?

0: Shakira sur Europe 2. Allez-y, direction les 9h. À 9h, ça sera les infos. Et puis, on aura aussi le débrief télé. À ne pas manquer. Ouais, c'est dans la suite de Coé sur Europe 2. Nous sommes vendredi matin et on vous souhaite un bon début de journée avec Coé sur Europe 2.
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2: Là, vous entendez? Et vous vous dites, ah, ça tombe moyen, le roi.

0: des cougars. Et pas l'animal, si vous voyez ce que je veux dire, ça sera après les infos de
1: 9h01. 7h, 11h.
0: Il est en pleine forme, Laurent Jules pour les news. Bonjour Laurent.
2: Bonjour Boileau, bonjour à tous. Si vous rêviez d'avoir les pieds dans l'eau pour ce pont de l'Ascension, vous allez être servi, mais pas comme vous l'aviez imaginé. Pluie, vent et même des orages et de la neige en montagne. Au programme de ce vendredi, votre météo arrive dans 2 minutes. La ville de Nantes se réveille une nouvelle fois horrifiée. Une fusillade liée au narcotrafic a coûté la vie hier soir à un adolescent de 15 ans. Deux autres mineurs ont été blessés, dont un garçon de 13 ans, entre la vie et la mort. Les tireurs arrivés en deux roues.

0: meuf blonde, certes, elle a un corps que même à 20 ans, j'avais pas. Mm-hmm. Mais alors la tête. Non, mais la tête, trois petits points. Il y a un truc qui va pas, et la plus grosse blague, on pense qu'elle a 55 ans, bah non, elle en a 40. À quel moment t'es une cougar à 40 ans? C'est vrai que 40 ans, t'es un
1: peu... C'est un peu jeune, t'es MILF encore.
0: Oui, bon, je suis d'accord. Cougar, c'est parce que je pense qu'ils ont pas voulu y aller. Mais cougar, en théorie, c'est 55 balais, et que oui. Tu aimes les mecs de 20-25 ans, c'est ça, cougar. Et à 40 ans, t'es MILF.
2: Et du coup, ça explique pourquoi ils peuvent encore avoir des enfants potentiellement.
0: Ouais, je viens de comprendre. Ouais. Alors, donc, elle me remet en dessous.
3: Elle a 40 ans, la blonde.
0: Bah ouais.
1: Ouais, c'est vrai qu'elle fait un peu...
0: Elle me dit sa tête. Oh là là, il n'y a rien qui va. Et encore, tu vois pas les oreilles. Pour la chirurgie, elle a tout misé sur les boobs. Elle m'angoisse grave, cette émission. Il faudrait que tu la regardes. Alors, avant de la regarder, je vais déjà l'écouter. Puisque ce sont des femmes âgées de 42. Alors, donc, elle doit avoir 42 ans, à 48 ans. Qui sont parties se frotter, façon de parler, à des hommes entre 23 et 27 ans. Ouais, 27 ans, c'est déjà vieux. Dans la villa, alors, pour prouver qu'elles ne sont pas que des mères, mais qu'elles sont encore des femmes. Des hommes plus jeunes sont venus les voir, mais aussi des hommes de leur âge. Et avec l'un d'eux, ça ne s'est pas passé comme prévu.
4: T'es la première nana qui me donne mon âge. Quand tu m'as dit 52 ans.
5: Oui.
4: T'es la première.
5: Quand toi tu m'as donné plus, il y a des gens qui me donnent 35 ans.
4: Elle a perdu la vue là.
5: Elle a perdu la vue, ok. Pas de soucis.
0: Alors, madame.
1: Ah oui, donc ça c'est un, alors, ça, c'est un des darons. Voilà. Ouais,
0: madame, ouais, je ne veux pas vous faire de mal, mais le peu que j'ai regardé, 35 ans, les comptes ne sont pas bons, Kevin. Oui, on n'y est pas.
6: Il a un peu raison, le monsieur, c'est juste la façon de dire. Quoi.
0: Voilà. Elle est pas mal quand même. Après, elle lui dit que c'est fini. Hein.
4: Tu vois. Mais non, mais. Pour appeler un chien un chien. Un chien un chat.
5: Non, mais t'inquiète, ça me va bien.
4: Mais si tu crois que tu fais physiquement 35 ans, t'es loin. Voilà, elle va te faire plaisir, les mecs. Moi, je te dis franchement.
5: Le mec me dit clairement que je fais vieille. Donc en fait, le mec est vexé. Ah oui. Là, j'ai qu'une envie, c'est qu'il parte. Je vais être assez concise.

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2: Je crois qu'il est temps de se connecter et de jouer au maillon très, très, très, très faible. Allez.
3: Bonjour et bienvenue sur Europe 2. Vous allez assister au maillon très, très, très, très faible. Devant moi, quatre candidats qui sont aussi très faibles, qui vont devoir faire équipe faible pour tenter de remporter 0 euro. Découvrons maintenant l'équipe qui va jouer avec nous ce matin.
4: Bonjour, Miley Virus, enfin Antin Virus, et je reviens d'une croisière.
5: Ah. Bonjour, Willy Diesel, je coûte une chair en ce moment, moi. Oh là.
6: Bonjour, Francis Ulcer.
7: Oh, c'est mal. Oh, la vache.
8: Bonjour, Pierre Mimet, j'ai failli jouer dans le Comte de Monte Cristo, mais je faisais le bon.
6: Pierre Mimet.
3: Je viens de comprendre. Je vous rappelle qu'avant de répondre à une question, vous pourrez dire banque pour empocher l'argent que vous n'aurez pas. C'est parti, jouons tout de suite au maillon très faible. Miley Virus.
4: J'ai pas vu.
3: Miley Virus.
4: Oui, je suis là.
3: Oui, Laurence.
4: Oui, Laurence.
3: Melon et Melèche vont faire un barbecue ce soir.
9: Ah, la chance. Ah,
3: il y a des steaks.
4: Oui.
3: Et des escalopes. Melon va cuire les steaks.
4: Et donc, Melèche les escalopes.
9: Bon, dis donc.
4: Correct, c'est, vous êtes grave.
9: C'est un peu vulgaire. Hein.
3: Oh,

Personne ne sera épargné ou presque. Pourtant, la journée débute sous le soleil par endroits. Vos prévisions météo, c'est dans deux minutes. La ville de Nantes replonge dans la violence. Une fusillade sur fond de trafic de drogue a éclaté hier soir dans un immeuble du quartier de Port-Boyer. Un adolescent de 15 ans a été tué. Deux autres ont été blessés, dont un de 13 ans dans un état critique. Les tireurs cagoulés ont pris la fuite. La maire de la ville réclame des moyens renforcés. Une free party sous haute tension en Lozère. Près de 1500 toughers tentent depuis hier d'installer une rave illégale dans le nord du département. Malgré les barrages d'agriculteurs et de gendarmes, 400 véhicules ont déjà atteint la zone. La préfecture annonce les premières verbalisations et alerte sur une météo dangereuse. Les produits alimentaires à base de CBD interdits à la vente à partir d'aujourd'hui en France. Nous parlons ici de tisane, d'huile, de bonbons. Cette décision fait bondir les professionnels. Ces produits représentent 40% du chiffre d'affaires des 2000 boutiques spécialisées. Le CBD à fumer ou en illiquide reste autorisé. La filière parle d'une menace directe pour les producteurs de chanvre. La finale de l'Eurovision demain à Vienne. La France sera représentée par Monroe, âgée de 17 ans. Hier soir, la jeune artiste a offert une prestation hors compétition, mêlant pop et chant lyrique. Selon les bookmakers, Monroe figure dans le top 5 derrière la Finlande, la Grèce et le Danemark. Vous pourrez suivre la finale demain soir sur France 2. La France partira au Mondial de foot avec 26 joueurs. Didier Deschamps a dévoilé sa liste hier et parmi les surprises, le jeune gardien de Lens, Robin Risser, prend la place de Chevalier dans les cages. En défense, Lacroix revient. Grosse absence au milieu.

0: J'ai vu l'échographie. J'ai vu la. Oui, j'ai vu la M&M's. Ouais. J'ai vu les. J'ai dit, j'ai un ancien bébé.
1: Est-ce que ça se passe bien la grossesse?
0: Ça va, merci ma vie.
2: C'est le début là.
0: Vas-y, je ressemble à un ballon de baudruche qui est gonflé, que j'appuie dessus. J'ai gros cucu, j'ai les grosses tototes et maintenant j'ai gros ventre. J'aurais préféré être enceinte des fesses. J'aurais pas eu besoin de faire chirurgie, tu vois, de remettre de la graisse à Pablo Minal. Tu vois, j'aurais préféré ça.
1: Bah oui, ça aurait coûté moins cher en plus. Mais bref, vous aimeriez une fille ou un petit garçon?
0: Sur la tête à mes quatre neveux. Je me connais. Moi, j'aurais une filtre.
1: Une filtre? Non, une fille, vous voulez dire.
0: Non, j'aurais une filtre. C'est une fille, mais avec des filtres. J'ai livré directement, tu vois. Ça évite de les mettre plus tard.
2: Ah, c'est pratique.
0: Ça évite les complications. Voilà, donc vas-y. Vas-y, je suis bien. Mais non, je boude.
2: Qu'est-ce qu'il y a?
1: Pourquoi?
0: Parce qu'en fait, je veux qu'on fasse un selfie.
1: Avec le bébé,
0: je voulais qu'on fasse un selfie.
2: Mais là, c'est compliqué.
0: C'est compliqué. J'ai mis la perche selfie de la chouchoute.
1: Non.
0: J'avais pas allumé la lumière.
1: J'ai pas allumé la lumière.
0: J'avais pas rechargé la perche selfie.
2: La perche avec le rond.
0: On voit rien du tout. Bisous, Mévie.
1: Bisous, Maïva.
0: Je vous embrasse. Je vais manger du Botox. Comme ça, à la sortie, elle aura des belles lèvres.
2: Ça marche pas comme ça.
0: Je l'ai vu. On dit que quand les mamans, elles mangent des endives, les enfants, ils naissent verts et blancs.
3: Non,
0: en fait, Mévie, j'ai un code promo. Avec le code fait crac-crac ma vie, toi aussi, t'auras un bébé.
1: Ah, oui,
0: bien sûr.
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1: J'ai un sondage qui vient d'arriver ce matin, qui est un sondage qui est fait sur le sexe et le sport. Vous allez me dire, mais quel
2: c'est
1: est
2: quoi
1: le
2: rapport,
1: lien
2: quel rapport est...
1: Mais je vais vous le dire. Ouais. C'est moi 3 secondes, le temps de le retrouver, et je vais vous le dire. Oui, il est mon machin.
2: Et l'endorphine, tout ça, tout ça.
1: Oui, l'endorphine, tout ça, tout ça.
2: Je sais pas.
3: La testostérone, peut-être aussi.
2: Mais non. Quand t'es bien,
1: 14% des Français
4: ont
1: déjà stoppé leur séance de sport pour assouvir une envie de sexe.

0: mais... Attendez les gars, pause.
1: Je suis d'accord avec toi. T'es allé à la salle, t'as mis le jogging et tout, t'es là, tu fais j'ai envie de baiser. Allez. C'est un truc qui n'existe pas dans la vraie vie.
2: Tu fais ton sport à la maison.
1: Oui.
0: À la maison.
1: Ah oui, d'accord.
3: Ah, c'est chose.
1: Oui. 61% des Français interrogés aiment recevoir un cadeau sportif à la Saint-Valentin.
2: Ah ouais, ça pourrait être pas mal.
1: Alors,
2: pour les sportifs, oui.
1: Pour ma chérie, qui est, je n'en fais pas du tout partie. Et les gens le savent, donc vous embêtez pas avec ça.
3: Il y a quand même 61%. Ouais. C'est bizarre.
1: 25% avouent que certains exercices leur donnent des idées de position sexuelle.
2: Bah, regarde le clip.

0: à la salle de sport seulement pour mater leur coach.
1: Oh, c'est horrible.
0: Vous avez vu que c'est pour ça que maintenant, dans les salles, il y a de plus en plus de salles avec un côté femme.
2: Féminine,
0: pour justement les femmes qui font les assouplissements, le yoga, je sais pas quoi, là.
3: La grille réformeur.
0: Tous ces trucs-là.
3: Ouais.
0: Parce que
2: il faut cambrer un peu.
0: Pour qu'il n'y ait pas les mecs qui battent, qui se mettent à l'arrière et qui battent. Donc, c'est pas plus mal sur ce coup-là. Merci pour ce sondage. Attends, est-ce que je suis dedans? Je suis pas dedans, dans les oppositions, je suis pas dedans. Avoir un cadeau sportif Saint-Valentin, je suis pas dedans. Parle pas du tout, sondage.
3: Non.
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0: Pourquoi ?
1: Si tu ingères des plastiques en buvant, ouais. Quand tu avales du plastique, ouais. Tous les petits organismes de plastique, ouais. À la sortie quand tu es aux toilettes, ouais. Tes caca, ouais. Ils sont déjà emballés.
0: Ah oui, ça c'est... Ouais, ouais.
1: Un Mr Freeze.
2: Il y a des trucs des fois qu'il faut mieux pas goûter.
1: Coca-Cola.
2: Pas ma maman. Il y a des trucs des fois qu'il faut mieux pas goûter.
3: Pas le droit de manger.
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quartier de Port-Boyer. Deux mineurs ont également été touchés, dont un de 13 ans en urgence absolue. Le procureur évoque un règlement de compte lié aux stupéfiants. Le quartier avait déjà été marqué par une fusillade le mois dernier. Le ministre de l'Intérieur est attendu sur place aujourd'hui. En Lozère, une rêve partie tourne au bras de fer et au bras de ferme. Agriculteurs et gendarmes bloquent ce matin les accès à Saint-Privat-du-Faux dans le nord du département. Près de 1500 teufeurs tentent d'installer une free party interdite. 400 véhicules ont déjà atteint le plateau. Les premières verbalisations sont tombées hier soir. Cet épisode tombe en plein débat parlementaire sur la loi visant à réprimer l'organisation de ces fêtes. Les deux orques de Marineland pourraient quitter la France dans les semaines à venir. Depuis la fermeture du parc l'an dernier, les bassins se dégradent et le ministre délégué à la transition écologique, Mathieu Lefèvre, parle d'une situation d'urgence. Il doit se rendre sur place aujourd'hui. Toutes les autorisations sont prêtes pour un départ vers les Canaries. Le sort des dauphins pourrait attendre 2027 et la fin des travaux au zoo au parc de Beauval. Le tennis au Master 1000 de Rome, Yannick Sinner file en demi-finale. Il a signé hier une 32e victoire consécutive et dépossédé Novak Djokovic de l'un de ses nombreux records. Il affrontera Medvedev aujourd'hui pour une place en finale, avec en ligne de mire un titre qu'aucun Italien n'a remporté depuis 50 ans. Chez les dames, Coco Gauff s'est qualifié et affrontera demain Svitolina pour le titre. La France partira au Mondial de foot avec 26 joueurs. Didier Deschamps a dévoilé sa liste hier. Parmi les surprises, le jeune gardien de Lens, Robin Risser, prend la place de chevalier dans les cages. Kamavinga n'est pas du voyage. Les Bleus entreront en lice le 16 juin contre le Sénégal. Un mot du ciel pour terminer. Un temps encore bien chahuté aujourd'hui entre le sud-ouest et les Alpes, avec des averses, des orages et même de la neige en montagne des 1000 mètres. Au nord, de nouvelles pluies vont arriver par les côtes de la Manche et finiront par concerner les pays de la Loire jusqu'aux Ardennes. Même le pourtour méditerranéen pourrait se faire arroser en journée. Les températures, elles afficheront de 12 à 17 degrés en général en cours de journée.

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2: Voici le classement de Uber Eats Machine. C'est le classement de ce que vous avez commandé, mais en chanson. 10e place cette semaine de Uber Eats Machine. Pas un plat, mais un dessert.
3: Au beau jour, il fait du bien, le fameux cake aux fruits.

0: Je mange pas de fruits.
1: Voilà. C'est vrai que cake aux fruits avec les fruits confits, c'est pas,
2: oh,
1: bon.
2: Non,
1: c'est pas terrible. C'est pas bon. Hein. C'est la surprise cette semaine. Sixième place. Il fait l'unanimité auprès de tous. Rayon de soleil. Tac, vous le sortez. Son odeur réchauffe les cœurs. Le barbecue.
3: C'est sur ton Weber. Que quoi? Que tu vas faire griller. Oui, sur ton Weber.
0: Ah ouais, ça va être trop cool ça.

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1: Aujourd'hui, appelez-moi un bar. Nous allons faire un tour du côté de Lyon. Tiens, il y a beaucoup d'auditeurs qui nous écoutent dans le Lyonnais. On va passer un petit coup de fil. J'offre ma tournée à ceux qui sont dans le bar.
2: Puis là, il pleut, donc logiquement, si
3: ouais,
2: il
3: ça
2: pleut,
3: devrait être tranquille.
2: C'est pas de la folie. Ouais, quoi.
1: Ça va pas me ruiner. Voilà. Niveau terci, pensez à mon compte en banque. Allô.
4: Le petit coin, bonjour.
1: Le petit coin. Bonjour, madame. C'est Coé à l'appareil sur Europe 2, la radio.
3: Drôle,
1: comment va le petit coin?
4: Ça va, merci.
3: C'est occupé.
4: Monsieur Coé.
1: Oui, madame. C'est quoi votre prénom?
4: Amina.
1: Bah, Amina, comment ça va, Amina, aujourd'hui?
4: Très bien, comment ça se fait que vous nous appelez?
1: Et alors, parce que vous savez quoi? On est tellement content de faire l'émission le matin sur Europe 2, d'avoir de plus en plus d'auditeurs, et qu'en plus, maintenant, on fait l'après-midi, je me suis dit, tiens, une fois de temps en temps, on appelle des bars en France, et je paye ma tournée.
4: Oh, c'est sympa!
1: Bah oui, c'est comme ça. Ça dépend combien il y a de gens dans le bar.
4: Bah écoutez, il n'y a pas grand monde, il pleut beaucoup à Lyon.
2: Ah, tu vois, c'était sûr.
3: Il y a combien de personnes au petit coin?
4: Là, j'en ai deux.
1: Bah écoutez, ça va.
2: C'est super.
1: Deux au petit coin, ça va. Alors, pourquoi ça s'appelle le petit coin?
4: Alors, en fait, ça s'appelle le petit coin depuis très longtemps.
1: Ouais.
4: Et après, je ne sais pas...

0: Duron, voilà.
1: Place du Corona.
0: On est juste en face et on a une superbe terrasse.
1: Voilà. Où on peut faire pétanque. Et il y a des planches.
2: Est-ce que vous faites les planches?
1: Et il y a du karaoké. Et j'ai tout retenu.
0: Voilà. Amina. Planche et karaoké.
1: Amina, je vous fais un gros bisou. J'espère à bientôt.
0: Merci Koé. Moi aussi, je vous fais un gros bisou. Et merci à toute l'équipe.
1: Bah, vous êtes gentil.
3: À bientôt.
1: Vous
3: petit
1: à bientôt. On se revoit au petit
0: à
1: coin.
0: Bientôt. Ah, bah oui, avec grand plaisir.
1: Allez, bisous.
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1: Champion du monde de l'actu ?
2: Allez.
1: Très bien, le premier champion est un haut responsable à la tête du bureau des interventions et du rétablissement de la FEMA.
3: Ce qui signifie ?
1: Que c'est le chef des pompiers américains.
4: Ah oui, d'accord.
2: Commence par ça. Ouais,
1: hein. C'est vrai que pourquoi il s'emmerde avec la carte de visite, elle fait ça alors que c'est trois mots. Il assure avoir fait une expérience, et c'est là que c'est fort.
2: Et c'est un champion, lui.
1: Il assure avoir fait une expérience, et il n'est pas scientifique, il est pompier.
2: Ah ouais.
1: D'avoir fait une expérience de téléportation. Ah. C'est-à-dire, en fait, il dit, je suis arrivé quelque part, j'ai cligné des yeux,
5: et j'étais dans un autre endroit.
1: J'ai été téléporté ailleurs. Ça va, voilà. Non, mais tu appuieras sur les boutons chez toi. C'est chez toi, au niveau de la vidéo, si on pouvait faire... Non, parce qu'il essaie des trucs, il dit, tiens, c'est quoi ce bouton? Non, c'est pas celui-là. Tu vois, ça ne touche pas à sa petit con. Enfin, c'est pas celui-là. Donc, le gars, il est pompier, il est sur une intervention. Une seconde après, il se réveille, vous savez où?
5: Non.
1: Il ouvre les yeux dans un magasin de gouffres.
6: Mais c'est quoi,
1: c'est ce qu'il a déclaré. Non, mais c'est ce qu'il a déclaré.
2: Ah ouais, inconsciemment, hein.
1: Moi, j'ai trouvé... les plus belles excuses pour moi, pour les années qui viennent. Qu'est-ce que tu fais là? Chérie, j'ai été téléporté à la radio, je me suis téléporté, je suis dans un magasin de crêpes.
6: Qu'est-ce que je fais là? Je ne comprends pas.
1: Moi, avec la chance que j'ai, avec ma chance, je serais capable de me retrouver dans un Basic Fit.
2: Oh merde,
1: Le deuxième champion, il est magnifique. Alors ça, vous avez peut-être vu passer les photos. J'ai cru que c'était un fake, mais pas du tout. Il est italien. Il a maquillé sa Toyota... en Ferrari.
2: Ah.
1: C'est-à-dire que c'est en Calabre, il a une Toyota pas top hein, à la base, il a refait en Ferrari F355 GTS.
2: Avec un kit ou un truc comme ça?
1: Ceux qui s'y connaissent savent qu'une Ferrari F355, j'ai vu les photos.
5: Ouais. C'est bluffant.
1: Tu vois une Ferrari F355.
5: Ah ouais. Ah ouais.
1: Sauf que dedans, en dessous et dans le moteur, c'est une Toyota. Son propriétaire l'a revendu à un garage. Et en fait, le garage s'est fait avoir sur le truc et il est poursuivi pour contrefaçon.
2: Ah bah, il s'en est pas rendu compte quand il avait les sièges en tissu, les vitres.
4: Ouais. Et puis le bruit aussi.
6: C'est pas la même chose, non?
1: C'est vrai que c'est pas dit, tiens, c'est étrange.
5: Les vitres manivelles.
1: C'est étrange ce petit logo avec des cornes. Ouais. Quand même. Même les pneus, c'était de l'arnaque. Il avait pas monté d'œil, il avait pas monté des Michelin, c'est des mi-chemin. Ça arrête, ils vont pas jusqu'au bout. Et puis, enfin, le deuxième champion est un conducteur allemand qui roulait tranquille de nuit dans Berlin. Jusqu'au jour où il aperçoit un tunnel sous un pont qui semblait lui offrir un petit raccourci pour rentrer chez lui. Mmh. Et là, il s'y engouffre. Okay. Et boum, c'était pas un tunnel, mais une peinture street art. Ultra réaliste.
6: Ouais, c'est pas drôle.
1: La ville a refusé d'endosser la responsabilité de l'accident. C'est une peinture et le mec il pensait que c'était un tunnel et voilà.
2: Faut se méfier de ces trucs là.
1: Je te jure, mais voilà, la ville lui a quand même laissé un petit message.
7: Vous êtes dans une mauvaise passe. Mais le bout du tunnel n'est peut-être pas si loin.
1: Ah là, pour le coup, il est énervé, il aura répondu...
8: Je te prends, retourne contre le mur.
1: Oui, bon, c'est monsieur.
2: Monsieur, calmez-vous.
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0: N6 qui cartonne comme d'art, je viens de vous le dire. Hélène, si je te dis c'est d'art, si tu le traduisais en expression de vieux, tu dirais
1: c'est charmé.
0: Ouais, c'est charmé ou c'est de la balle. C'est très bien, c'est ça. Un charreau, Stouff.
2: Un charreau, c'est un chaud de la baie.
3: Oui, un quetard.
0: Un chaud lapin. Un maxeur, Pietre. C'est quoi un maxeur?
3: Un maxeur, c'est un mec qui malaxe, mais mal, je sais pas. Non. Un maxeur.
1: C'est un mec qui force?
0: Non, c'est un frimeur. Je suis yombe. Si quelqu'un vous dit je suis yombe, traduction phrase de vieux.
2: Je suis vénère.
0: Je suis trop vénère, oui, ah Stouff. Ouais. Je suis yombe.
3: Bah, à la nado, Stouff,
2: c'est vrai. Ah, oui.
0: On a Doro, Hélène.
4: On a exploré. Ah, Doro l'exploratrice.
1: Je sais pas, on a.
0: T'aurais bien aimé Doro.
1: On a fait l'amour.
0: Voilà, c'est ça, où on s'est envoyé en l'air. Voilà. Je ne savais même pas, moi.
3: Ça fait combien de temps que tu n'as pas d'Oro?
1: en temps de lune.
0: Foutez-lui la paix. Foutez-lui la paix. Au KLM.
5: Bah,
1: au calme.
0: Ah oui, mais alors en formule.
2: Pépère.
0: Tranquille pépère, voilà. Oui. Ou tranquille Émile.
3: Tranquille Émile.
0: Si je vous dis, c'est de la frappe, mon petit Corentin.
5: C'est trop bien.
0: C'est de la bombe.
5: C'est beau.
3: C'est de la balle.
0: Ça tue sa mère. Dans les années 80, en mode ringard, on disait quoi dans les années 90?
2: C'est top moumoute.
0: C'est top moumoute. Wow. Si je te dis, t'es tout whippine.
2: Ah, c'est quand t'as tout mélangé. Donc c'est,
3: non.
5: T'es tout whippine.
4: T'as tout whippine.
0: T'as tout whippine.
3: T'as tout faux.
4: Ouais.
2: Mais comment tu disais en expression?
0: T'es à l'ouest.
2: T'es à l'ouest.
0: C'est un pain, Hélène.
1: Ah, c'est un beau gosse. Et quand il y en a plusieurs, on dit « Ah, il y a une boulangerie
0: ouais. ». Et quand il est moche, on dit « C'est un pain perdu ». Allez, restez avec nous. Et si je dis « C'est un pain de campagne », c'est un beau gosse à Vesoul, mais ça, c'est plus pointu.
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1: Congé climatique. Marine Tondelier, vous savez, c'est la dame qui est habillée toujours avec sa veste verte.
2: Ouais.
1: Alors, la patronne des écologistes propose un congé. Alors, vous savez qu'en France, quand on dit le mot congé, tout le monde dit oui. Un congé climatique de 5 jours. Bah, très bien, comme ça, ça nous ferait du 1er mai au 8 mai d'un seul prix. Pour faire face aux événements contraignants des fortes chaleurs. Par exemple, t'as trop chaud, tu prends un congé.
3: Voilà.
2: Et t'as trop froid, t'as le droit aussi.
1: Tu prends un congé. Alors, on va demander au président, qu'est-ce qu'il y a ? C'est pas ça ?
4: Mais si, c'est ça. Mais dans le fond, on pense aux charpentiers, aux machins en pleine canicule. Ça pourrait être pratique pour eux. Tu
1: t'as raison. Dis à un charpentier de pas faire son chiffre parce que lui, il est artisan.
2: Parce qu'il a besoin. Voilà. Oui,
1: s'il est sur le toit et qu'il fait 40, c'est pas par plaisir. Hein, c'est parce qu'il doit finir son chantier. On appelle le président. Allez.
5: Vous êtes en communication avec le standard de la présidence de la République française.
1: Il est là ou pas ?
6: Une pastèche de nata.
1: C'est que c'est la journée.
6: Une pastèche de nata. C'est pas un petit flan, c'est une pastèche de nata. C'est pas un petit flan, c'est une pastèche de nata.
1: Ouais.
6: Bonne journée mondiale de la langue portugaise à tous.
1: Ah bah voilà.
6: Merci. Vive le Portugal. Ah.
1: Ça va, il est cool. Ça va, monsieur le président, vous ? Ça va de votre côté ? Alors, il y a une proposition qui fait parler en ce moment, hein ?
6: Et moi, on ne me demande pas si je vais bien.
1: Ah bah si, pardon.
6: Non.
1: Si, je demandais.
6: C'est le président, et ça vous en touche une sans faire bouger l'autre.
1: Non, pardon.
6: Si on veut.
1: Mais si, j'ai

0: climatique. Vous savez, l'idée serait de permettre aux Français de ne pas travailler en cas de conditions météo extrêmes. Votre réaction ?
1: Non mais puis quoi encore ? Vous ne voulez pas un congé flemme aussi ? Non mais vous avez craqué votre slip ou quoi ?
0: C'est pas nous, c'est Marine Tondelier, la patronne des écologistes, qui a proposé ça.
1: Mais pour qui elle se prend ? C'est n'importe quoi. Voilà, je vous le dis. Parce qu'il y a du verglas, on ne va pas bosser ? Non mais on va où ? Imaginez si ça se passe comme ça. Chérie, je suis en week-end demain. Mais on est mardi ! Oui mais il y a du brouillard jusqu'à vendredi. C'est bon, vous m'avez saoulé. Tiens, là ça fait du brouillard.
0: Non, écoutez, faut arrêter. Vous n'y croyez pas, ça ne se fera jamais alors.
1: Disons que si on commence à adapter le travail à chaque flocon, on va finir par négocier avec la météo. Excuse-nous l'orage, tu peux revenir mardi ? J'ai un mariage ce week-end, j'aimerais me reposer. Non, pas comme ça que ça fonctionne. Crois-moi qu'à l'époque, on m'emmenait à l'école alors que le pare-brise de la Renault Fuego était encore gelé. Donc stop. Faut arrêter de prendre des cons pour les... Faut arrêter de prendre des cons pour les...
0: Non.
1: Faut arrêter de prendre des gens pour les...
0: Con.
1: Bon, bref, vous m'avez saoulé. J'ai raccroché, ça m'a tendu.
0: Allez.
1: Tiens, orage dans la vallée du Cotentin, ça c'est cadeau.
0: Allez,
1: bonne journée à tous. Sur Europe 2, Pop Radio. Bonne journée.
0: Bonne journée.
1: Ça va faire chier, ceux-là. Merde, j'allais pas raccrocher.
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0: Avant 11h, on va parler d'un truc qu'on attend tous de pied ferme. On est pressé d'être sur la plage, de manger les petites glaces, les petites crêpes. Les vacances d'été, sondage qui arrive chez Coé sur Europe 2. Ça sera après le dernier Time Impala avec une petite pépite. Il s'appelle Dracula et c'est dans quelques minutes ici sur Europe 2. Pas Radio.
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1: Les Français, les vacances d'été. 90% des Français sont pressés de partir en vacances estivales.
2: Bah ouais, tiens, je te confirme.
1: 90%.
2: Ah, j'en fais partie.
1: 75% des Français ont pour période préférée les vacances
3: d'été. Vous
1: avez compris. Pour 51, c'est-à-dire un Français sur deux, ils préfèrent partir au bord de la mer.
2: Oui, bah oui, ça représente les vacances d'été.
3: Mais pour moi, c'est ça les vraies vacances.
1: Plein de gens aussi aiment bien un petit peu dans les terres où tu as une grande piscine, tu peux faire des marches.
4: Voilà,
1: t'as moins de monde.
4: Les plages bondées en été, c'est hors de question.
1: 20% des Français ne partent pas en vacances en cette période. Alors, je crois que c'est plus.
4: Hein. C'est 40, je crois.
1: Je crois que c'est beaucoup plus que ça de gens qui ne peuvent pas partir en vacances. 15% des Français profitent de ces vacances pour passer plus de temps avec leurs enfants.
2: Bah oui.
3: Ouais, c'est mytho.
4: Ils sont toujours sur leur téléphone, mais ils sont à côté. Voilà,
3: c'est
4: l'année.
3: C'est
1: pour ça que le premier truc qu'ils font, c'est il est où le club ado? Il est là-bas. Allez, écoute, à dans 15 jours. Salut mon grand. Et 1% des Français profitent de ces vacances pour partir dans un pays froid.
4: Ça serait toi, ça.
3: Seulement 1%.
1: Moi, j'aime bien.
2: Ah oui, tu voulais pas faire ça, toi?
1: Bah, si.
4: Je voulais. C'est le moment d'aller faire. Tu peux faire la Suède et toute la Scandinavie. Pareil, c'est
5: génial. Je vais être en slip de bain en Islande, tranquille.
1: Ah, par contre, je garde mon slip de bain.
2: C'est sûr.
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Il y a Camille qui nous dit sur Instagram qu'avec 10 000 euros, il achète un bateau pour cet été. La bonne idée, franchement. Il habite où, Camille? Collioure, côté de Perpignan, ça serait magnifique. De quoi se faire plaisir avec les 10 000 euros qu'on vous offre à tout moment. Grâce au triple mix Pop Up 2, ces trois morceaux enchaînés, alors je vous les donne. Pierre Demar, Je pense à vous. Pierre Demar, suivi de Teddy Swims, Mr. Know It All. Et le troisième morceau, eh ben c'est Trini.

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Bah, vous faites quoi demain soir? Allez, c'est fait. Demain soir, on fait la fête ensemble sur Europe 2 le samedi soir. C'est Europe 2 Mix. Bah oui, c'est votre émission pour faire la fête. C'est que du mix. Et à chaque fois, on se régale. Donc, demain soir, rendez-vous ici dès 20h. Et mettons-nous dans l'ambiance dès maintenant. Voilà Avicii. On écoute Addicted to You sur le nouvel Europe 2 Pop Radio.

Bon, vous savez ce qu'on va faire là sur Europe 2? On va écouter Aurel San. On va profiter de sa disponibilité parce qu'après, pour le capter, ça va être chaud, hein, franchement. Sa future tournée s'annonce énorme partout en France, des zéniths, des arénas. Alors, ça commencera chez lui, en Normandie, à Caen. Il ira vraiment un peu partout et fin 2026, il posera ses valises pour 15 dates à l'Accor Arena à Paris. 15 dates, c'est une folie. Aurel San, je vous passe après Taylor Swift. Vous allez profiter de la playlist Pop Europe 2 pendant 30 minutes non-stop.

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0: même sur les côtes normandes, atlantiques et méditerranéennes. Météo détaillé à retrouver à la fin de ce flash. Laurent Nunez affirme sa détermination intacte et totale contre le narcotrafic. Déclaration il y a quelques minutes du ministre de l'Intérieur depuis Nantes. La préfecture de Loire-Atlantique, théâtre hier soir d'une fusillade dans la cité de Port-Boyer. Un adolescent de 15 ans a été tué par balle hier soir. Deux mineurs ont également été blessés, dont un garçon de seulement 13 ans. Son pronostic vital n'est plus engagé, assure le ministre de l'Intérieur. Les auteurs des tirs sont activement recherchés. Les gendarmes assurent 14 points de blocage pour refouler les participants d'une free party en Lozère. Le préfet appelle les participants à rentrer chez eux. Une rave illégale qui réunit depuis hier 1500 personnes sur la commune de Saint-Privat-du-Faux, sur un terrain agricole, et ce malgré l'opposition des agriculteurs. Une manifestation dans des conditions dantesques en raison de la neige et de températures négatives. 7 personnes ont été secourues, perdues dans la forêt dans une tempête de neige. 2 teufeurs ont été victimes d'hypothermie. Donald Trump est dans l'avion du retour aux États-Unis après sa visite en Chine. Il dit avoir décroché des accords commerciaux fantastiques avec son homologue chinois Xi Jinping. Le ministère des Affaires étrangères chinois réclame de son côté ce matin un cessez-le-feu durable ainsi que la réouverture du détroit d'Ormuz dès que possible. Il y a du foot ce soir. Le pré-barrage d'accession à la Ligue 1 pour les équipes de Ligue 2. L'AS Saint-Etienne reçoit Rodez à 20h30 au stade Geoffroy Guichard. Le vainqueur affrontera le 16e de Ligue 1. Ensuite, en match aller-retour pour le moment, c'est Nice qui occupe cette place avant l'ultime journée du championnat de France élite. Dimanche soir, la 34e et dernière journée à 21h. En tennis, place aux demi-finales hommes au Master 1000 de Rome. Casper Ruud face à l'Italien Darderi à 15h30. Et puis le numéro 1 mondial, Yannick Sinner opposé à Medvedev en soirée.
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0: Encore des orages à prévoir sur une majorité du pays, des éclaircies tout de même aujourd'hui sur une partie de la façade atlantique et des côtes normandes, même chose le long de la Méditerranée. Le vent de nord-ouest va continuer de souffler en rafale pour accompagner des températures toujours fraîches pour la saison. Avant une amélioration à partir de demain, la neige va tomber encore ce vendredi des 1000 mètres sur les massifs. Au thermomètre, 10 degrés à Aurillac, 11 à Lille, 12 à Paris, 15 à La Rochelle, maximale à Nice, avec 18 degrés. Retour de Julien Fruité sur Europe 2 Pop Radio.
2: Merci Maxime. La playlist Pop Radio, Pop Europe 2 pendant 30 minutes non-stop. Alors on enchaîne direct avec tout ce que vous aimez. Angèle et Justice, What You Want, Imagine Dragons et Shakira sur le nouvel Europe 2.

Pendant 30 minutes non-stop, c'est la playlist Europe 2. Alors j'ai pour vous un très joli classique pop Europe 2 de la superstar Rihanna. Mais juste avant, présentation, Freya Sky, elle a 16 ans. C'est une artiste britannique à surveiller, à suivre vraiment de très très près. 16 ans, et elle passe sur Europe 2. Vous vous rendez compte, franchement, moi à son âge, je passais mon temps à la bibliothèque, j'étudiais. Non, c'est faux. Freya Sky, on écoute Silent Treatment sur le nouvel Europe 2, Pop Radio. 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
1: Et voici le King, Michael Jackson. Il faut aller voir le film au cinéma. Oh là là, le biopic Michael, il est incroyable. Black or White, premier single de l'album Dangerous, sorti en 1991. Alors l'un des plus grands succès dans la carrière de Michael Jackson, qui met en avant le fait de ne pas juger quelqu'un en raison de sa couleur de peau. Black or White, bienvenue, vous êtes sur le Nouvel An, Pop Radio.

0: La playlist Pop Europe 2 pendant 30 minutes non-stop, voilà ce qui vous attend. Et on va démarrer ça ensemble avec Trinix sur Europe 2.
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0: Voilà où je veux en venir. Trinix est effectivement un morceau du triple mix Pop Europe 2 qui va vous faire gagner 10 000 euros d'une seconde à l'autre. Donc un conseil, écoutez bien, Trinix c'est ça. Si juste derrière Trinix vous entendez Pierre Demar et que Je pense à vous, les 10 000 euros se rapprochent. Voici Pierre Demar. Donc Trinix plus Pierre Demar et Teddy Swims, Mr. Know It All. Voilà le triple mix Popper en bleu. 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

playlist Pop Europe 2 pendant 30 minutes non-stop. Alors j'ai un banger à vous jouer. Le mot banger va rentrer dans le dictionnaire. Un banger, c'est une folie. Et ce morceau, c'est une folie. Martin Garrix et Ed Sheeran, en 2014, ils enregistrent un morceau ensemble. À l'époque, Ed Sheeran, il voulait se tester sur de la musique électronique, quelque chose de vraiment inhabituel pour lui. Le morceau a été joué par Martin Garrix il y a plus de 10 ans sur un festival à Miami. Les fans sont devenus fous, mais la chanson n'est jamais sortie. Tout le monde pensait vraiment qu'elle ne sortirait jamais. Ne jamais dire jamais. La voici. Martin Garrix avec Ed Sheeran. On écoute Repeat It.

C'est cool ça, on est ensemble tout au long du week-end de l'Ascension. La playlist pop en deux pendant 30 minutes non-stop. Alors il y a Britney Spears qui arrive, mais juste avant c'est Auréa, artiste niçoise. Certains comparent son univers à Dalida et Edith Piaf. Rien que ça. Voici Soirée mondaine.

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0: J'ai une surprise pour vous là sur Europe 2.
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0: Tout le monde aime ce genre de surprise. Tout le monde, ce morceau, je l'écoutais quand j'étais étudiant à Polytechnique. Dans les transports en commun, je me rappelle, j'écoutais ça à fond. C'est de la musique, c'est écoute fort ça. Bonus Pop Europe 2, EVE. Voici Who's That Girl?

0: En deux, j'ai vu qu'un enfant dans une aire de jeu avait découvert en creusant dans la terre un butin de plusieurs milliers d'euros. Alors 6000 euros en liquide déjà, un lingot d'or, plusieurs montres de luxe et des bijoux. Voilà. Nous, nos gosses, quand ils font ça, la seule chose qu'ils réussissent à faire, c'est de se salir et de trouver leurs vêtements. Jamais ils nous ont ramené un trésor comme ça, jamais. Bon, on les aime quand même. On va aussi beaucoup aimer la playlist Pop Europe 2 pendant 30 minutes non-stop. Bébé Rexha, Shakira, et puis à tout moment, attention, 10 000 euros à gagner sur le nouvel Europe 2 Pop Radio.
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C'est la playlist Pop Europe 2 pendant 30 minutes non-stop avec toutes vos stars préférées, Taylor Swift et Rihanna. Après Summer, on aime beaucoup ce qu'il fait lui. Dans cette chanson, il tombe amoureux de quelqu'un qui est déjà en couple. Alors, il n'y a pas le côté méchant séducteur, hein. Non, non. Il culpabilise, il est surtout très frustré. Summer, on écoute Unbreaker sur le nouvel Europe 2 Pop Radio.

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0: Europe 2, votre attention s'il vous plaît. 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Là je vais attention parce que je vais envoyer la playlist pop Europe 2 pendant 30 minutes non-stop avec Jessie J pour commencer. Et juste derrière vous aurez Trinix, Pierre Demar et peut-être bien aussi Teddy Swims sur le nouvel Europe 2 Pop Radio.
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Allez, dans 3 minutes, c'est Coé sur Europe 2. Coé, toute son équipe avec vous le matin et l'après-midi, entre 15h30 et 18h. Ils arrivent après le duo entre Angèle et son frère Roméo Elvis, aussi tout oublié sur le nouvel Europe 2. 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

0: Coé jusqu'à 18h. Coé sur Europe 2. Alors faites attention à la maison, puis ce week-end, vous avez peut-être le temps de faire du repérage aux nids de frelons qui peuvent peut-être s'installer chez vous. C'est arrivé à quelqu'un, on va vous raconter l'histoire de ce monsieur dans un instant. Et c'est pas glorieux.
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1: Laissez-moi vous présenter ce monsieur. Il est dans l'actu du jour. Il n'a pas vraiment eu de chance. Il a voulu détruire un nid de frelons. Ça, c'est l'enfer. Et c'est le moment où on les détecte là.
2: Ah bah oui.
1: Parce que vous les voyez rentrer sous vos tuiles.
3: C'est avant qu'ils deviennent énormes.
4: Les frelons asiatiques notamment.
1: Moi, ouais. Je crois que j'en ai un pas loin de chez moi. J'en ai vu rentrer deux la dernière fois dans la pièce. Pas bon signe.
3: Et sachez une chose, c'est qu'ils reviennent d'une année sur l'autre au même endroit.
1: Oui, mais seulement on m'a dit que c'est pas encore le bon test parce que comme il fait chaud dans les maisons, en fait, ils ont tendance à rentrer, mais c'est pas pour autant qu'il y en a un dans la maison.
2: Ah, ah, les squatteurs.
1: Faut attendre. Ouais. Je suis obligé d'attendre. Puis quand je me serais fait piquer 20 fois, je dirais attendre.
3: Et depuis que je me suis fait piquer moi dans mon chausson en descendant les escaliers, maintenant tous les matins, quand je descends, j'appuie sur mon chausson comme ça, au cas où il y en a un qui se soit remis dedans.
5: Ouais, bah ouais.
3: C'est débile.
1: Bon, il a voulu détruire le nid de frelons. Ne faites pas ça vous-même.
2: Non.
1: Ne faites pas ça vous-même. Il a pris un chalumeau, il a voulu le brûler. Il a brûlé.
4: Eh oui.
1: Mais il y avait également un pare-pluie qui était sous la toiture. C'est un produit chimique.
2: Il a brûlé, c'est pareil.
1: Donc il a brûlé le toit. Puis l'isolant qui a également pris feu.
2: Ah oui.
1: Donc l'intégralité de la maison a brûlé en quelques minutes.
4: Oui, mais il n'y a plus de frelons.
1: Mais le gars, il est descendu, il a dit oui, mais il n'y a plus de frelons. Oui, mais il n'y a plus de frelons. Voilà, et sa femme, c'est terrible, comme ils auraient été relogés chez les voisins, paraît-il. Mais tout va bien. Qui lui a des frelons. Bon, quelle est la plus grosse bêtise que vous avez fait dans votre vie, Pietro? Je m'adresse à toi tout de suite. Non, je t'attends, toi, je t'attends. Stouff.
5: J'ai jamais fait vraiment de grosses conneries, mais sinon, quand j'étais petite, j'avais nettoyé la voiture de mon père à la gratounette. Bon.
1: Très mauvaise idée. Et pourtant, le côté vert, il gratte mieux.
5: Voilà. Ouais, et c'était sympa.
1: Pietro.
3: Mais moi, je sais pas. Si des fois, j'oublie les prénoms de gens.

0: Très bien.
1: Bon, et moi j'ai un pote qui voulait que je l'aide à peindre ses murs chez lui, et j'y vais et tout, et puis tu sais, quand t'es en train de peindre, tu fais le con, tu fais des dessins et tout, donc je dessine un zizi, bien sûr. Sauf qu'en fait, ce que je savais pas, c'est que quand tu dessines un zizi et que tu repeins par-dessus, ouais, il reste des chances, ça se voit encore.
2: Ça fait le deuxième coup.
1: Ouais, il a un zizi dans le salon maintenant.
0: Eh bien, dans la série des zizi, je vais vous donner le mien. Nous étions dans une autre radio, il y avait un magnifique, tu sais, les tableaux blancs.
2: Ouais.
0: Et évidemment, en attendant la réunion, qu'est-ce qu'il fait Coco? Il dessine des zizi.
3: Non.
0: Il écrit des horreurs et il pose le truc, machin et tout. Et il regarde sur le stylo, il y avait écrit permanent. Ah. Et donc j'ai essayé de frotter. Et quand la personne est entrée, elle dit qui a fait ça? Je dis alors je sais pas, mais c'est très très limite. Très limite.
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secours. Deux autres se sont égarés en forêt, trempés. 1500 personnes présentes sur place ont commencé à quitter les lieux aujourd'hui. Ma détermination est intacte et totale. Les mots ce matin de Laurent Nunez. Le ministre de l'Intérieur s'est rendu dans le quartier de Port-Boyer à Nantes où un mineur de 15 ans a été tué par balle hier soir. Les tirs auraient éclaté en raison d'un règlement de compte en lien avec le narcotrafic. Les jours d'un autre adolescent gravement blessé ne sont plus en danger. L'ancien préfet de police de Paris a annoncé la mise en place d'un plan prévoyant le recrutement de 700 policiers supplémentaires. Ils occupent des bassins délabrés depuis plus d'un an dans un parc fermé au public. Après le feu vert du gouvernement, la direction de Marineland à Antibes annonce aujourd'hui qu'elle comptait envoyer ses 2 orques et ses 12 dauphins vers l'Espagne avant la fin du mois de juin. Le ministre délégué de la transition écologique, Mathieu Lefèvre, appelle à sortir de l'impasse. Un projet contesté par les associations de défense des droits des animaux. À l'étranger, c'est assez pour Donald Trump qui appelle encore une fois l'Iran à conclure un accord. Au 77e jour de guerre au Moyen-Orient, le président américain a achevé sa visite en Chine où il a rencontré son homologue Xi Jinping. La Chine qui réclame un cessez-le-feu durable et la réouverture du détroit d'Ormuz. Pendant ce temps, Israël a lancé des frappes aériennes ce matin au sud du Liban en dépit du cessez-le-feu. Et puis demain soir, les voisins européens vont encore se juger. Et en musique, les costumes extravagants, les chorégraphies improbables et les fameux 12 points sont de retour pour la 70e édition de l'Eurovision à Vienne en Autriche. Cette année, la France a misé sur la jeune chanteuse Monroe, âgée de 17 ans. Sa chanson Regard mélange musique pop et voix lyrique. Le plus grand concert d'Europe a réuni 166 millions de téléspectateurs l'année dernière. Et puis côté

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2: Le loyer chez les jeunes, ça c'est le chiffre de l'après-midi qui fait pas marrer, mais c'est le chiffre qui vient de l'INSEE. Autant vous dire que c'est pas une personne à l'INSEE, c'est pas une copine. Hein.
3: Ouais.
2: C'est l'INSEE. Il y a l'INSEE qui est la dernière, et puis il y a l'INSEE, I-N-S-E-E.
3: Ouais.
2: C'est un jeune sur deux qui consacre la moitié de ses ressources au paiement de son loyer.
3: Les grandes villes, ouais. Ça m'étonne pas, comme ils ont forcément des petits salaires, et dans les grandes villes, c'est que des loyers exorbitants, à l'arrivée,
2: Moi, j'habitais à Marle-sur-Serre, en Picardie.
3: Je suis l'inverse, là.
2: Quand je suis venu à Paris pour mes études, ouais. Et que j'ai,

0: On vient de finir les travaux.
1: Ouais.
0: Voilà, salle de douche directement à l'intérieur. Par contre, voilà, je
1: Ouais.
0: préfère vous prévenir, les toilettes sont sur le palier.
1: D'accord. Alors, j'ai vu,
0: Les
1: hein,
0: chambres de
1: monsieur.
0: service, ouais.
1: Alors, vu la surface proposée, est-ce que vous pouvez me confirmer donc, il peut rester allongé dans son lit tout en se rinçant les pieds sous la douche, hein, là-dessus, il n'y a pas de... Est-ce que ça
0: Excusez-moi, je n'ai
1: l'arrange?
0: pas très bien compris.
1: Je dis, il peut rester allongé et il a les pieds sous la douche, en fait, globalement, 10 mètres carrés.
0: Il y a la place pour mettre un lit largement, mais
1: Oh, largement.
0: S'il veut mettre les pieds sous la douche, dans son lit, il collera le. Enfin, je
1: Oui,
0: vois pas
1: d'accord.
0: comment il peut
1: Non,
0: le faire, quoi.
1: mais... Ah, c'est vivable, il y a déjà eu des gens avant dedans, c'est vivable. C'est vivable.
0: Ah oui, c'est nickel.
1: D'accord.
0: Il était refait à neuf, je vous
1: Alors,
0: ai dit.
1: ah, en même temps, ça a dû être vite refait. Je voulais juste vous dire, mon fils, il aime bien s'acheter des chaussures, il fait quand même du 44. Est-ce qu'elles rentrent dans l'appartement? Parce
0: De
1: que.
0: quoi, les chaussures?
1: Oui, parce que des fois, c'est ça où ça reste.
0: Oh bah oui, pas de problème, hein.
1: Bon, bah, c'est un peu cher, monsieur, quand même.
0: 44, il est grand quand
1: Je
0: même,
1: suis
0: il n'y a pas
1: intéressé,
0: de souci, il n'y a pas de souci.
1: monsieur, je ne vous cache pas, je suis intéressé, mais c'est cher. Voilà, c'est 900, il faudrait que. Je sais qu'à Paris, on négocie pas, mais bon. Quand même essayer de le négocier. Moi, j'étais en plus champion de Monopoly en 94, je vais pas me la faire. Donc, un petit peu d'humour, bien sûr.
0: Champion de Monopoly?
1: Mais oui, 94 et 98. Donc, voilà, on va pas.
0: C'est un petit farceur, vous.
1: Non, mais bon, j'essaie de détendre un peu, vous savez, je pars, parce qu'on va pas discuter argent comme ça. Allez, si on prend pas le lit, parce que j'ai vu qu'il était meublé, vous faites un prix ou pas?
0: Non, le prix n'est pas négocié. On a énormément de visites dessus, là.
1: D'accord, ok. S'il
0: On fait des
1: n'utilise pas les
0: visites dessus.
1: toilettes, imaginez, monsieur, imaginez, il n'utilise pas les toilettes. Voilà, est-ce que c'est moins cher? Est-ce qu'on fait moins cher ou pas?
0: Bah, pas du tout, c'est inclus dans le prix. Qu'est-ce que vous racontez?
1: D'accord, ok. Parce que sinon, il fait dans les sacs en plastique, enfin, comme Bernard, c'est notre bulldog. Puis,
0: Un sac en plastique. Ok, super.
1: bon,
0: J'ai pas de temps.
1: Oui.
0: Écoutez-moi, j'ai pas de temps à perdre. Ok? Donc,
1: Alors,
0: soit vous
1: monsieur,
0: êtes
1: alors, moi,
0: intéressé.
1: oui.
0: Soit vous êtes intéressé
1: Oui.
0: et on fait la visite,
1: Bien sûr,
0: d'accord?
1: bien
0: Soit
1: sûr.
0: vous n'êtes pas intéressé et puis je vais raccrocher,
1: Ah non, monsieur, je suis.
0: d'accord? J'ai pas de temps,
1: Alors, monsieur, si
0: ok?
1: vous me prenez mal, je. Alors là, monsieur, vraiment, vous prenez pas mal. Non, vraiment, je suis très sérieux, monsieur.
0: Ouais, faire caca dans un sac poubelle, vous foutez de la gueule du monde,
1: Non,
0: ça
1: monsieur,
0: suffit.
1: c'était.
0: J'ai
1: Oh
0: autre
1: là
0: chose à
1: là, bah
0: foutre.
1: oui, bon, enfin, si on peut plus.
0: Non, mais je travaille
1: Voilà, je
0: là.
1: vais
0: Ok,
1: installer
0: c'est
1: une litière.
0: lundi.
1: Oui.
0: C'est lundi. Si vous voulez
1: Ouais.
0: emmerder quelqu'un d'autre,
1: Ah non, monsieur,
0: vous.
1: oh là là. Bon,
0: Donc j'ai
1: alors.
0: raccroché. C'est
1: Bon.
0: soit vous venez, vous êtes intéressé,
1: Ouais, bien
0: vous venez
1: sûr.
0: visiter.
1: Bien sûr que oui.
0: Soit je raccroche.
1: Non, non,
0: Voilà,
1: bien
0: vous
1: sûr
0: me
1: que oui,
0: dites.
1: monsieur. Non, bien sûr que oui. Non,
0: Voilà,
1: je vais.
0: c'est tout. Ça y est, ça suffit maintenant.
1: Oh, mais il n'y a pas de problème, monsieur. Donc, est-ce qu'il y a un guide pour la visite quand je vais venir le voir? Parce que c'est grand quand même, hein, je ne voudrais pas me perdre.
0: Il y
1: Non?
0: a, y a une fiche, y a, y a une fiche du bien que je peux vous
1: Oui.
0: envoyer. Et, voilà,
1: Ouais.
0: si vous avez un email, je vous
1: Un
0: l'envoie.
1: email? Oui, bien sûr.
0: Bon, ok, allez, bonne
1: Oui,
0: journée.
1: bien sûr que j'ai un email.
0: Un email,
1: Un email,
0: ouais.
1: vous m'avez
0: Tête
1: dit un
0: de con, hein.
1: email.
0: Mais
1: Oh
0: bon, ça
1: là
0: y est,
1: là,
0: stop.
1: monsieur, attendez, dans ma tête de
0: Voilà.
1: con. Un email. Vas-y, on va se plaisanter.
0: C'est vrai que je vais
1: Là.
0: prendre ta tête, je vais te la foutre dans ton sac poubelle de
1: Alors,
0: merde, là. Alors,
1: monsieur.
0: t'arrêtes de me faire chier maintenant, ok?
1: Attendez, monsieur. Oh là, ne partons, on ne se connaît pas bien.
2: Ah non,
1: Alors,
2: 15 mètres carrés, hein,
1: allez,
2: doucement.
1: monsieur, attendez.
0: Voilà.
1: Alors, j'ai une dernière question, parce que vous
0: C'est
1: voulez.
0: rigolo. En plus, t'appelles en numéro privé, tu veux faire le malin?
1: Non, c'était pour savoir, parce que je voulais savoir si l'appartement était bien insonorisé, parce que mon fils, c'est le sosie vocal de Johnny. Il doit souvent répéter, donc.
0: Et ma main dans ta gueule, tu connais?
1: Comment?
0: Ma main dans ta gueule, tu connais ou pas?
1: Salut, je suis le
0: Vas-y,
1: fiston.
0: raccroche, rappelle en numéro normal, tu vas voir.
1: Je suis le fiston parce que je m'entraîne souvent pour faire les imitations de
0: Tête
1: Johnny, j'ai
0: de
1: besoin de
0: con.
1: l'appartement.
0: Allez, vas-y, ta gueule,
1: Vu
0: allez,
1: comme
0: vas-y.
1: il est pas gros l'appartement, les
2: Raccroché, j'ai
1: portes
2: raccroché.
1: du pénitencier.
2: Laetitia!
1: Il a raccroché, je crois. Ouais.
3: Vous
2: Wow!
3: avez l'air smart au début!
2: Il était très classe.
1: Oh.
2: Ouais.
1: Attention. On va voir s'il a de l'humour. Rappelle-le et remets-lui la musique. On va voir s'il a de l'humour.
4: Bonjour.
1: Remets la
4: Enregistrez
1: musique, remets la musique tout de suite en même temps,
4: de votre
1: tranquille. Non,
4: appel
1: vas-y, remets la musique.
4: pour.
1: La musique. Allô?
4: Ouais.
1: Oui, bonjour, monsieur. C'est pour l'appartement, monsieur? C'est pour l'appartement?
4: C'est quoi cette histoire? C'est
1: Les
4: complètement
1: portes
4: pas vrai.
1: de l'appart. De 10 mètres carrés. Bientôt, mon refermé. Hey! À 900!

0: Je n'ai pas de sauce piquante dans mon escargot.
1: Yes.
2: Ah putain, c'est froid.
0: Ah, ouais.
2: Oh là là là là. Voilà.
1: J'y vais.
0: Allez. Ouais, vas-y.
3: T'as mangé un bout de coquille.
0: Un petit,
1: écoute bien, écoute bien. Mélanie, c'est piètre là.
0: T'as mangé la coquille.
1: Je n'ai pas de sauce piquante, putain d'escargot.
0: C'est son famille.
2: À moi.
1: Ah, ah, ah, ça fait diabolique.
0: Non, diabétique.
3: Ah. Bout de coquille aussi. Coquille.
4: Alors, tu dis la phrase, Koé?
0: C'était un escargot mexicain.
3: Ol del Paso.
0: Pepito. Non, non, José. Hola, gringo.
1: Je n'ai pas sauce piquante pour un escargot. Ah.
0: T'as alors, une qui se ferme aussi, toi.
1: Ouais.
0: Hein? Hein? Ouais.
5: Oui.
1: Oui.
0: Enfin, ce qu'il en reste.
1: Ouais, parce qu'il est en train de faire un AVC, là.
0: Il a les cheveux qui poussent.
1: C'est effectivement moi. C'est effectivement
0: bravo,
1: gagné.
0: Bravo.
1: Ouah.
5: Super.
1: Ouah. Et en plus, il était froid.
3: Elle, ouais, elle a l'air énervée, cette sauce piquante, la nouvelle.
0: Ouais, la chouloulou.
1: C'est la, comment elle s'appelle?
0: La chouloulou.
1: La chouloulou. Ouais. Non, mais ça, c'est parce que t'arrives...
0: À la chouloulou.
1: Tout le monde s'éclate les fesses.
0: Ah, la chouloulou. La chouloulou.
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0: Oui, c'est une autre forme de sugar daddy.
1: Ouais, ouais,
0: mais ça peut marcher dans les deux sens. Ça peut être un homme qui cherche un homme, une femme sugar daddy. Souvent, c'est une fille très jeune qui cherche un monsieur plus vieux pour lui payer ses frais de scolarité, parce que souvent étudiante ou machin truc.
2: Ah ouais.
0: Voilà, vous avez compris ?
2: Mais c'est autorisé, ça ? Je m'interroge.
0: Eh bien oui, cher Tony, tu t'es autorisé. Ce sont entre des gens consentants. La dame, elle dit, je cherche quelqu'un. Lui, ça le dérange pas. Donc à partir de là,
3: c'est entre personnes consentantes, mais c'est pas moral.
0: On est d'accord. À l'église, tu passes un mauvais quart d'heure. Mais
1: je crois que j'ai un nouveau genre encore à rajouter. Une fois, j'avais prévu une soirée avec une copine qui était très jolie. On fait la soirée ensemble et tout. Et puis bon, j'avais l'hôtel, machin et tout. Et pendant la soirée, elle me dit « Ouais, j'ai une copine qui est plutôt très ouverte et tout. Est-ce que tu dis qu'elle vienne avec nous à l'hôtel après, pendant la soirée ?» Après, à l'hôtel, je dis « Putain, ça y est, oh, le fantasme, c'est génial, pure soirée, génial. » La copine arrive, bon, elle était moche. Et en fait,
2: sympa pour la
1: elle
2: copine.
1: Était pas ma copine oui. Jolie. En fait, depuis le départ, elle avait une idée en tête, c'était de me refiler sa copine moche.
0: Et ça a un nom ?
1: Bah j'en sais rien, non, mais faudra le trouver le truc. Quiet. Et à l'arrivée, du coup, j'ai passé une soirée pourrie parce que j'ai pas voulu y aller.
0: Bien sûr, évidemment, parce que tu as des valeurs.
1: Et j'ai ni eu non, ni la belle ni Quiet. La moche du Quiet. Coup à l'arrivée.
0: Pietre.
1: Ouais. Qu'est-ce qu'il y a ?
0: C'est quoi ce bruit ?
1: T'as un micro ?
0: Ouais. Et t'as l'antenne ?
1: Ouais.
0: Est-ce que tu as vérifié les dates si ta chérie écoute ?
1: Oui, il y a longtemps.
0: Bien. Allez, reste avec nous. Parce que des fois, il oublie qu'il est à la radio. Et le gars, il dit tiens, j'ai une histoire à vous raconter. Et après, il dit oh là là.
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1: Ma petite Mélanie, bienvenue sur Europe 2. Comment ça va, Mélanie ?
2: Ça va bien, et vous ?
1: Ça va très bien, Mélanie. Raconte-moi en deux secondes ta vie. Je voudrais savoir si tu as un chéri, où est-ce que tu habites, ce que tu fais comme boulot.
2: Alors oui, j'ai un chéri, je suis mariée depuis plus de 20 ans maintenant.
1: Très bien.
2: Deux enfants, deux grands-enfants.
1: On les embrasse, comment ils s'appellent ?
2: Abigail et Isaac.
1: Abigail, c'est très beau.
3: Abigail.
1: On a l'impression qu'on est sorti de la Bible.
2: Et elle est très jolie en plus.
1: Ah bon, on embrasse Abigail et on embrasse Isaac. Très bien. Et quelle ville, tu m'as dit ?
2: J'habite un petit village qui s'appelle Rumji, on est pas trop loin de Valenciennes.
1: C'est très bien, Rumji. J'ai deux enveloppes sous les yeux. J'en ai une à 2 oui. euros, j'en ai une à 200 euros, mais pour cela, il va falloir que tu battes la personne la plus nulle de l'équipe au blind test. Tu es bonne au blind test ?
2: Je me défends pas mal, oui.
1: Alors, qui vas-tu choisir ?
2: Eh bien, tout à l'heure, vous m'avez dit que je jouerais contre Stouff, donc je suis joueuse, je vais jouer contre elle.
1: Ah non.
4: Je suis pas sûr que ce soit la bonne idée.
1: Non. Alors moi,
2: c'est pas la bonne idée.
1: Alors moi, je te dis, prends pas Stouff si tu veux gagner. Non, elle est trop bonne. Elle est trop bonne. Je sais pas qui est la personne qui t'a raconté cette ineptie, mais
4: si tu
1: surtout
4: veux
1: pas.
4: Ouais. Deuxième meilleur, c'est Pietre.
1: Moi, je veux que tu gagnes.
2: Eh bien, écoute, je vais jouer contre toi, Koué.
1: Ah ben, t'as raison, parce que je suis pas.
3: C'est vrai que t'as un peu de mal, toi.
1: Ouais, je suis d'accord. Allez, on y va, premier titre.
4: Ah, je l'ai.
2: Dua Lipa.
5: Bravo, Mélanie.
4: Ouais. Me dis pas. Ah. On l'a dit.
5: Houdini.
4: Il a fait un AVC, Koué. Depuis que ce titre existe, t'as dû le diffuser sur les deux radios entre 400 et 800 fois.
1: Ouais, c'est possible, ouais.
3: 1000.
1: Ouais, c'est possible. Mille. Allez, on y va. Deuxième, je vais me rattraper, tu vois.
6: Ta meuf, c'est une caille, mec. Elle met des coups de
4: pied. Ah, je l'ai.
6: Elle
4: boit, elle se la pète.
1: Elle est
4: dingue, elle est reine. Putain, elle est
2: absolument pas.
4: Fanflarage.
2: Bravo.
4: Et des choses, celui-là.
1: Un point chacun. Un point chacun. Ne m'aidez pas. Ne m'aidez pas. Ne m'aidez pas. Un point chacun, on y va. Ça, Dixie's Midnight Runners comme un Aileen.
4: Oh là là. Pour, pour, pour.
3: Ça, c'est les musiques qu'il écoute chez lui, ça.
1: Ça, c'est la musique qui me met le meilleur humeur au monde, ça.
3: Quand t'écoutes ça, on peut te demander l'augmentation.
1: Non. Vas-y, fais un essai, regarde.
3: Coco.
1: Ouais.
3: Qu'est-ce que je vais te dire, tu sais, en ce moment, c'est un peu dur. Est-ce que tu pourrais m'augmenter, s'il te plaît ?
1: Non. Allez, on continue. Attention.
4: Non, mais joyeusement.
1: Mélanie.

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1: En baladant sur les réseaux sociaux, je suis retombé sur une vieille histoire qui m'a fait rire. En 2000, une joueuse de poker pro qui s'appelle Victoria Coren, je ne sais pas, vous ne la connaissez pas, non. Elle avait peur de l'avion. Du coup, pour se déplacer en tournoi, elle devait voir un thérapeute pour battre sa peur. C'est-à-dire qu'elle allait voir le thérapeute,
2: oui, c'est connu, ça.
1: Qui lui disait « N'ayez pas peur de l'avion, machin et tout, etc. » Sauf que son thérapeute, un jour, elle n'a pas pu y aller parce qu'il est décédé dans le crash de son avion.
2: Oh, quand même.
1: Oui, mais il n'a pas eu peur. Il n'a pas eu peur.
2: Ah oui, voilà.
3: Il est resté
2: il est mort serein.
1: Depuis ce jour-là, elle ne voyage plus qu'en train et en bateau. Et alors, croyez-moi, aux États-Unis, quand tu te déplaces en tournoi, en train ou en bateau,
3: c'est long.
1: Faut avoir le temps. Oui. T'en fais pas deux par jour.
2: C'est New York, Las Vegas en bateau, il est long.
1: C'est quoi votre phobie, Pietre?
2: Moi, je souffre de. C'est qui cette pute? C'est que quand ma femme regarde dans mon téléphone.
1: Ah.
4: Je suis.
1: Et t'as la phobie qu'elle regarde.
2: Ah ouais, ça me fait flipper, ça.
4: Moi, c'est les pieds.
1: C'est-à-dire
4: les pieds nus.
1: Moi, les miens sont jolis.
4: Mais les pieds, j'aime pas qu'on mette les pieds devant les yeux. Ouais, là,
1: les miens sont jolis. Alors, honnêtement.
4: Il suffit que les ongles soient pas coupés, qu'il y ait des poils partout. Genre.
1: Je trouve la globalité de mon corps très quelconque. J'aime bien mes pieds.
4: Ouais, mais
1: je trouve que
4: pieds.
1: Pour un mec, j'ai des pieds pas mal.
3: Tu portes des sandales?
1: Ben, je pourrais.
3: Ouais. Des tongs?
2: Des claquettes, là.
1: Et ce débit, tu l'as naturellement ou tu te ralentis quand tu...
3: Parce que
1: je parle de mes pieds. Tu me regardes, fais. Porte des sandales.
3: Ouais,
1: c'est étonnant quand même, des fois. Tu sais que des fois,
2: au niveau débit, tous les deux, vous êtes l'opposé l'un de l'autre.
1: Moi, je parle à 200 à l'heure.
4: Tu pars très vite.
1: Moi, je suis fibré, t'es en 56K.
3: Mais c'est pour ça, moi, je prends le temps.
4: Il
3: est coudé sur le truc, on dirait qu'il est au bar.
2: Il est au bar,
3: là. Allez, ressort le pli, là.
1: Les pieds, Corentin.
5: Moi, je suis nomentatiophobe. J'ai peur du nom quand je demande une augmentation. Est-ce que je peux en avoir
1: Et moi je suis oui tansiophobe. Je peux pas dire oui. C'est fou. Tony.
3: Moi c'est les trous où je peux rester coincé.
1: Mais t'as raison. La peur d'être coincé, c'est un truc qui j'étais gamin, je jouais dans les
5: Par exemple les jeux au McDo ou les trucs comme
1: ça. Ouais, ou les tapis, tu sais des fois dans les salles de sport, tu te jettes dans les tapis et t'as les copains qui se jettent sur toi. La peur d'être étouffé, moi ça me fait.
3: Mais moi c'est un truc de fou et ça m'arrive souvent quand je dors parce que je dors sur le ventre et du coup, c'est ça qui me fait manquer d'air et me réveiller.
6: Moi j'ai pas trop de phobie sauf depuis que je fais l'émission, ma plus grosse phobie c'est pas me réveiller le matin. Et c'est pour ça que je suis là tous les jours à la même heure à peu près, je suis jamais en retard parce que je me lève dès que je me réveille.
1: Je suis comme toi. Le 2 minutes de plus, je ne le fais jamais.
4: Et ta phobie, quoi ?
1: La peur d'être étouffé, j'en ai une. La peur de la noyade, j'avais souvent peur de la noyade.
3: Ah ouais.
1: Tu sais, les copains à l'école, quand t'es gamin, qui te font couler.
3: Ouais.
1: Tu sais, tu remontes la tête, il y a toujours un autre con qui dit allez, une deuxième fois.

0: quand tes gamins qui te font couler.
1: Ouais.
0: Bah, tu sais, tu remontes la tête, il y a toujours un autre con qui dit allez, une deuxième fois. Moi, j'ai souvent eu des crises de panique avec ça.
2: Du coup, il a une piscine à son nom à Marthe-sur-Serre.
0: Ouais, du coup, j'ai failli mourir 10 fois là-bas.
1: Piscine, ça va, c'est plus dans la mer quand tu vas te baigner en mer.
2: Et que tu vois pas, souvent les gens, c'est qu'ils voient pas quand tu vois pas le fond.
1: Moi, je suis en panique hein, quand je vois pas.
2: Quand tu vois pas tes pieds, c'est.
0: C'est une baignade au Touquet, les gars.
2: Parce que dans l'océan, t'es tranquille, t'as mis 30 mètres.
0: Même quand tu as mis 20 cm d'eau, tu vois déjà plus tes pieds.
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0: mis sa table ici.
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5: À tous ceux qui disent que la tomate est un fruit, vous avez déjà vu des tomates dans une salade de fruits, vous? Non, je crois pas, non. Et pourquoi on dit une soupe de tomate si c'est un fruit? Pourquoi on dit pas un smoothie de tomate? 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
3: Il y a un article qui est sorti sur la vache Salers.
4: Ah, Salers. C'est très beau ça. Ouais.
3: Qui m'a beaucoup fait rire. En fait, ils expliquaient que cette race de vache est pratique pour les nouveaux agriculteurs. Vous savez pourquoi?
5: Non.
3: Parce qu'elle peut produire des kilos de viande et de lait sans complémentation céréale et ou protéique.
5: Céréalière.
3: Ça fait comment?
5: Céréalière, c'est ça?
4: Aïe.
3: Oui. Oui. C'est-à-dire que tu n'as pas besoin de remettre de protéines, de remettre de céréales. Ouais. En gros, elle s'autogère. Elle fait gagner beaucoup de temps aux agriculteurs.
5: Bah, allez, tu vois.
3: Elle a ce qu'on appelle un bon rendement et de viande et de lait. Et ils ont interrogé le président du syndicat corrézien sur le sujet. Ah. Et il a dit une phrase magique. Il a dit « La Salers, c'est une race de branleurs ». Et j'ai trouvé ça...
4: C'est drôle.
3: J'ai trouvé ça magique.
5: Ouais, c'est drôle.
3: Bah, alors là, c'est pratique. Ah, si ça peut faire gagner un peu de sous et un peu de temps aux agriculteurs
5: évidemment.
3: Et aux éleveurs qui nous écoutent. Alors, on va faire un jeu tous ensemble. Je vais vous donner à chaque fois deux propositions de distance entre deux animaux. Il faudra me dire si c'est une plus longue distance ou une moins longue distance.
5: C'est-à-dire, j'ai pas compris.
3: Écoutez bien.
4: Par exemple,
3: allez voir. Stouf, qui est la plus intelligente de l'équipe. Si je demande à Pietre, on y est encore demain. La vache Salers se trouve dans le Cantal.
4: Oui.
3: Autour d'Aurillac.
4: Tout à fait.
3: Est-elle à plus ou moins de 1100 km du phoque gris?
4: Attends, oui, alors il y a plus.
3: Alors,
4: phoque,
3: ça veut dire que là, il faut vous dire où est le phoque. Où est le Cantal?
4: Ah bah non, mais moi, parce qu'il y a des. En France, on envoie des phoques dans le, en Bretagne et tout ça, il y en a. Bah, donc, moins.
3: Eh ben oui, le phoque gris vient de Brest, donc 500 km entre Brest et le Cantal. Bravo, Stouff.
6: Bravo, what the fuck.
5: Voilà. Hop, hop, hop, hop. Il y a 500 km entre Brest et le Cantal.
4: Il n'y a pas 1100.
5: Mais il y a au moins 800.
7: Ouais, je pense que c'est.
3: À vol d'oiseau.
5: Mais Aurillac, c'est le centre-sud de la France et Brest, c'est de l'autre côté.
3: Eh ben, tu me prends Aurillac. Tu me prends Aurillac-Brest à vol d'oiseau, tu dois avoir 550.
5: À vol d'oiseau peut-être.
6: Ouais. Bah oui.
5: Ah, mais sinon... là on parle de vache, on parle pas d'oiseau.
4: Ouais, sinon c'est
5: je vais pas te dire à vol de vache. À vol de phoque, ça fait combien?
4: Sinon c'est 786 km précis en voiture.
6: Ah bah voilà,
3: bah tiens, je vais prendre le crétin de l'équipe pour la piètre.
5: Oui.
3: Le lémurien, qui se trouve à Madagascar.
5: Ok.
3: Est-ce qu'il est à plus ou moins de 4000 km du poisson ogre?
4: Oh là.
6: C'est ça, c'est où?
4: Ça vit où ça?
5: Poisson ogre?
3: Oui.
5: À mon avis, non, parce que ça doit être un poisson de l'océan Indien et de Madagascar. Et dans l'océan Indien, donc je dirais non, il est à moins.
4: Il est à plus.
3: Bah
4: non,
3: plus ou moins de 4000.
5: Madagascar, c'est l'océan Indien. Donc l'autre aussi, donc c'est à moins de 4000.
4: J'aurais pas mis là.
3: Plus. Le poisson.

0: Nos souvenirs surtout en montagne. Au moins 10 cm de neige sont tombés sur les reliefs ces dernières heures, notamment dans les Alpes. Avec ces températures en chute libre, ceux qui voulaient s'offrir un bol d'air frais en altitude pour ce pont de l'Ascension ont troqué les lunettes de soleil contre les gants. Les gendarmes appellent à la prudence. Les flocons tombent encore dans les Pyrénées et le Jura. La météo a eu raison aussi des toughers qui se sont installés en Lozère hier. À 1300 mètres et sous la neige, la rave party a tourné court dans la commune de Saint-Privat-du-Faux. Les 1500 personnes qui ont bravé l'interdit et fait le déplacement ont commencé à plier bagages et enceintes. Face aux conditions météo dantesques, deux fêtards ont été retrouvés en hypothermie. Deux autres se sont égarés en forêt avant l'intervention des secours. Dans le reste de l'actualité, le ministre de l'Intérieur, Laurent Nunez, était à Nantes ce matin sur les lieux de la fusillade meurtrière qui s'est déroulée hier. Des tirs qui ont coûté la vie à un adolescent de 15 ans. Un événement qui renforce sa détermination dans la lutte contre le narcotrafic, selon ses mots. Les jours d'un autre adolescent de 13 ans touché dans la fusillade ne sont plus en danger. Je suis convaincu que les auteurs seront retrouvés, assure l'ancien préfet de police de Paris. À l'étranger, après une courte trêve négociée sous l'égide des États-Unis, l'Ukraine subit des attaques massives de drones russes depuis 3 jours. La capitale Kiev observe une journée de deuil après la mort de 24 personnes dans la ville, dont 3 enfants. Un immeuble résidentiel s'est notamment effondré dans l'une des offensives les plus sanglantes depuis le début de la guerre. Les deux États ont échangé 205 prisonniers de guerre, seul progrès dans ce conflit dévastateur. Et puis embouteillage de stars sur la Croisette aujourd'hui. La 79e édition du Festival de Cannes se poursuit avec 2 nouveaux films en compétition, Soudain avec Virginie Efira et Gentle Monster avec Léa Seydoux. Marion Cotillard sera également sur le tapis rouge pour le long métrage Karma réalisé par Guillaume Canet. Et puis à 72 ans, John Travolta dévoile son premier long métrage en tant que réalisateur et ça s'appelle Vol de nuit pour Los Angeles. Et puis pour terminer, c'est un vendredi de l'Ascension très agité côté ciel. Je vous le disais, des nuages, des averses et des giboulées, surtout dans l'est du pays, avec de la neige qui tombe en moyenne montagne. Le Roussillon et les plages de la côte atlantique aperçoivent un peu plus le soleil, éclairci au programme également demain près de la Méditerranée, alors que le reste du pays n'y verra encore que du gris. Pas plus de 15 degrés à Paris, Angers, La Rochelle ou encore à Strasbourg. Passez une très bonne fin d'après-midi avec Europe 2.
1: Merci Jérémy, ça va être le moment de retrouver toute l'équipe Coé sur Europe 2. Vous savez que c'est le matin, 7h-11h, mais aussi l'après-midi, 15h30-18h. On joue à C'est qui le patron après Taylor Swift.

0: s'engueule, on n'est pas d'accord, mais c'est dit, on passe à autre chose.
1: Après, quand tu finis au prud'homme, en général, c'est qu'il y a une petite tension.
2: Petite.
0: Moi, j'en ai eu très peu, à part 2-3 connards, honnêtement, dans ma vie. Non, mais je vous le dis.
1: Non, mais
0: j'en ai eu. J'en ai eu, c'était que du pognon.
2: On parlait pas de toi.
1: Non, je parlais pas de toi.
0: Oui, mais je le dis. C'était que du pognon. C'était des escrocs parce qu'ils sortaient parce que tu avais fini le contrat et tu as un avocat qui vient les voir.
3: C'est ça.
0: Vous savez que je peux vous faire gagner, oui, mais enfin quand même, il m'a payé pendant 20 ans. Il s'est toujours rien passé. Oui, mais je peux quand même vous faire gagner quelque chose parce que sur les heures sup, les machins. Et là, vous arrivez, vous recevez. J'en ai eu, en 20 ans, j'en ai eu 2-3. Et que c'était que ça, et croyez-moi, c'est gravé ici.
4: Moi, je l'ai fait sous un pseudo.
0: Oui.
4: Il a rien vu.
0: Non, jamais eu de tension avec vos patrons.
2: Moi, oui, j'ai eu des grosses tensions et tout. J'ai quitté parce que j'en pouvais plus. C'était 24 sur 24. T'avais pas de week-end, t'avais rien, quoi. Donc il y a un moment où il faut un peu.
5: Bah, ta santé mentale avant tout, quoi, en fait.
2: C'était il y a un petit moment.
0: C'était en face de nous.
2: Je sais pas. Je te dis la vérité, je ne m'en rappelle plus.
0: En face de nous.
5: Il faut faire attention à la santé mentale.
2: C'est surtout ça, en fait. Parce qu'on se rend pas compte quand tu glisses, tu te rends pas compte.
5: C'est ça.
2: Donc il faut faire attention.
0: Voilà, bah, il a glissé, regarde le petit père.
2: Et je me suis relevé au top.
0: Prenons Émilie qui est en ligne avec nous, qui est grossiste, qui travaille, pardon, pour un grossiste de lingerie sexy et sextoy. Bonjour Émilie.
6: Bonjour.
0: Et nous avons Margot, qui est la patronne. Bonjour ma petite Margot.
6: Bonjour. Salut l'équipe.
0: Dans un instant, on va revenir les deux. Écoutez-moi bien. Vous allez réfléchir et vous allez me le dire tout de suite. Je vais vous poser des questions chacun votre tour. Celui ou celle qui gagne en l'occurrence, l'autre accepte qu'elle ait quelque chose et qu'elle respecte son pari. Par exemple, si Émilie qui est employée dit bah moi si je gagne, bah je veux pas venir bosser de lundi de suite. Okay. L'autre dira ok, si tu gagnes, j'accepte le jeu. Et la patronne va certainement mettre par exemple un truc différent, d'accord? Et Émilie acceptera si la patronne gagne. Par exemple,
4: je veux que tu essayes tout ce qu'on vend.
0: mais pas sur trois piles, sur le secteur. Émilie, si jamais tu gagnes aux questions dans un instant, qu'est-ce que tu veux?

0: Si Margot, la patronne, gagne, elle veut que Émilie soit habillée en petit lapin pendant toute la journée dans l'entrepôt et nous enverra la photo. Toutes les deux ont accepté, donc pas d'histoire de prud'homme. Voici la première question. Alors attention, Émilie, c'est toi.
1: Ouais.
0: Émilie, à quelle période les grossistes de lingerie sexy font-ils le plus de ventes? Saint-Valentin, fête des mères, ouais, rentrée des classes.
1: Saint-Valentin,
0: bien évidemment, sûr, un petit point.
2: Ah ouais.
0: Deuxième question, pour Émilie toujours. Aujourd'hui, quel est le matériau le plus utilisé dans les sextoys haut de gamme? Le silicone médical, le latex industriel, la laine de verre.
3: Ah,
2: pas mal, je suis désolé.
1: Le silicone.
0: Oui, c'est ça, c'est une bonne réponse. Nous allons maintenant chez Margot. Margot, question. Quel produit est généralement acheté en complément d'un sextoy? Une bouteille d'huile d'olive Puget.
2: Mmh. L'huile d'olive Puget.
3: Ah oui.
2: Froid.
0: Du lubrifiant ou un kit BDSM?
1: Du lubrifiant.
0: Oui. Question toujours pour Margot. Quel réseau social influence la vente de sextoy aujourd'hui? Oh. TikTok, Facebook ou Waze? Ah, oui. Au troisième vibromasseur, tournez à droite.
1: Alors là, c'est très... Alors, entre Facebook et TikTok, c'est très tendu.
3: Ah, mais je crois que tu n'avais pas le droit de montrer des trucs sur...
0: Alors je crois que tu ne montres pas, mais comme maintenant ils sont de couleur et que c'est des conseils de femmes aux femmes, je crois que tu peux raconter.
1: Ouais. D'accord. Alors il y a TikTok, un TikTok qui est gros, mais Facebook est aussi un gros truc dans notre secteur.
0: Alors moi j'avais TikTok, mais je vais le valider parce que tu t'y connais un peu plus que moi. Moi j'avais TikTok principalement, mais je crois que de toute façon aujourd'hui...
3: Mais je crois que TikTok là-dessus, c'est chinois, ils doivent pas être au taquet. Hein,
0: ah si,
3: genre
0: si, j'avais TikTok.
1: Ah ouais.
0: Ah ouais, bah, c'est eux qui les fabriquent, heureusement qu'ils les vendent.
3: Oui, c'est vrai,
0: en même temps.
3: Oui.
1: Non, mais ouais, les sextoys c'est très très compliqué sur TikTok, on se fait souvent bannir en fait.
0: Les sextoys en plus ils sont vendus, ils sont fabriqués en Chine.
3: Mais t'as vu ce qu'elle a dit?
1: Oui.
3: Sur TikTok tu te fais très souvent bannir.
0: C'est made in China les sextoys, on est d'accord?
1: Ouais, bah, on a aussi de l'européen. T'as aussi de l'allemand. Il y en a qui sont fabriqués en Espagne.
0: Un vibromasseur en bois fait par les sabotiers de Pouilly-sur-Argent, si tu veux, avec les petites écharpes, moi j'y vais pas. Dernière question. Celui qui est la plus proche du chiffre gagne. En moyenne, combien de sextoys sont vendus chaque année en France?
3: Ouf.
0: Émilie.
3: En tant que grossiste, tu devrais le savoir.
1: Je dis en gros,
0: Tu l'as mis en route, là? Oui, Émilie, pardon.
1: 1500.
2: Ben non, c'est pas possible.
0: En France, 1500 sextoys? Ok, d'accord. Margot?

0: C'est Coé sur Europe 2 et c'est tous les jours, hein, 7h, 11h et ensuite 15h30, 18h. Dans un instant, est-ce que vous allez oser un jour confier vos enfants à Coé? Écoutez ce que ça donne et puis vous prendrez une décision après. C'est dans un instant sur Europe 2.
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0: Ah non, non, non.
1: Ah bah c'est bien.
0: Tu sais que j'ai pas peur du tout.
2: Tu sais que tu vas devoir rester à l'école très longtemps. Hein.
0: Ah bah oui, je sais.
1: Bah ouais, c'est pas mal. Tu as des frères et sœurs?
0: C'est bien l'école.
1: Bien sûr, tu dis ça à nous. T'as des frères et sœurs?
0: Oui.
1: Comment ils s'appellent?
0: J'ai Maël qui est mon petit frère, et si on veut aussi parler de cousins, j'ai une cousine et un petit cousin de 6 et 3 ans.
1: Ils sont sympas ou un peu lourds?
0: Oh, ça va, ça dépend des fois.
1: Ouais, ça dépend. Et Maël, comment il est?
0: Bien, mais des fois, il râle un peu.
1: Alors vas-y, est-ce que t'as déjà fait des bêtises, toi, Louis, pardon? Raconte-moi un peu les bêtises que t'as déjà fait.
0: Alors, j'ai choisi les trois meilleurs.
1: Vas-y, top 3.
0: Alors, il y a eu la fois où j'ai avalé une pièce et on a été à l'hôpital pour faire une radiographie. Ça, j'étais vraiment petit.
1: Pourquoi t'as avalé une pièce?
0: C'était une pièce de...
2: Tu t'es étouffé avec?
1: Mais pourquoi?
0: J'étais en train de jouer avec. Ouais. Ma langue, elle a touché. J'aimais bien un goût. J'étais petit, hein, enfin. Sans faire exprès, je l'ai avalé.
1: Ça devait être sympa quand il se promenait.
3: Il a fait intervenir.
1: Chez Louis. Elle est ressortie comment, la pièce?
0: Quand j'ai été chier.
3: Oh là. Mais oui.
1: Ah bah oui, c'est ça qui t'a fait caca. Quand je suis allé faire caca, Louis.
3: Il a rendu la monnaie.
1: Ming, ming, ming. Mais c'est vrai, tu l'as senti passer, la sortie? Non, ça...
0: Ouais.

0: quand j'étais en classe verte, rien que le premier jour ou mardi en fait,
1: eh bien
0: j'ai allé faire une balade en raquette pour les pieds. En fait, ça tient mieux sur la neige. Et moi, en fait, là, j'étais sur le sentier et j'étais très loin. J'étais vraiment à la traîne.
1: Ouais.
0: Puis là, je vois un genre de petite pente, quoi.
1: Ouais. Puis là,
0: Et donc, ben moi, je suis super curieux. Alors je regarde, mais je glisse sur de la glace.
2: Ah.
0: Et cette pente, ben il y en a quoi au bout?
1: Je sais pas.
0: Il y a un lac.
2: Oh là là là là.
3: Plouf.
1: Un lac gelé.
0: Et ça m'a arrivé à la taille.
3: Ah, il a percé, a transpercé.
1: Ah, non.
0: Ouais. Et donc, quand je suis remontée, ben, j'ai dû aller d'urgence à mon chalet pour me rhabiller. Parce que sinon, j'aurais
3: pu souffrir. Ils ont presque réussi à se débarrasser de toi.
1: Mais parce que ça fait... Puis ça fait froid en plus, non?
0: Et maintenant, la troisième.
1: Ah, d'accord. Attention, la troisième, elle est pire que les autres ou elle est plus sympa?
0: Elle est un peu plus sympa que le lac gelé.
1: Ah, allez, vas-y, troisième bêtise de Louis.
0: Ok, alors, ça s'est passé samedi dernier.
1: Génial.
0: En fait, je m'ennuyais.
1: Ouais,
0: et là, j'ai commencé à m'intéresser et au feu. Et vu que je m'ennuyais, j'ai pris un briquet.
1: Ouais, voilà.
0: J'ai pris la boîte en carton de mes trésors. C'est des céréales, quoi.
1: Ouais, c'est chocolat au lait ou chocolat noir?
0: Chocolat.
1: C'est la boîte rouge, c'est la rouge ou la bleue?
0: La bleue.
1: Ah, c'est la bleue.
2: Ah, c'est olé,
1: olé, olé. C'est olé, olé.
4: C'est le meilleur.
1: Les trésors, ils sont bons.
3: Mais on s'en fout peut-être un peu.
2: Non, ouais.
3: Allez, vas-y, continue.
1: Donc, t'as pris ton briquet, la boîte de trésors.
0: Et j'ai été remplir un petit verre d'eau. Et vous savez, est-ce que là, vous sentez la bêtise, hein?
1: Ah non.
3: Non, le verre d'eau, je sais pas ce qu'il va foutre là-dedans, vas-y.
2: Pour éteindre le feu, au cas où.
0: Eh bien, je me suis mis dans ma chambre et j'ai commencé à brûler le carton.
2: D'accord. Mais pourquoi t'as fait ça?
0: En petits morceaux.
3: Ah, ouais. Un petit morceau, oui.
1: Pourquoi t'as fait ça?
0: Parce que je m'ennuyais et donc j'avais envie d'un peu frimer, quoi.
1: Ah, frimer? Mettre le feu à la maison, c'est vrai que ça frime beaucoup.
3: Mais Louis, mais t'es pas bête, Louis, t'as cramé la baraque.
4: Louis, mais pour moi.
0: Il servait au cas où il y avait un feu.
1: Ouais, le verre d'eau, il a servi ou pas?
4: Oui, j'avais soif.
0: Non, pas vraiment, mais le pire de tout ça, c'est que j'étais sur un bureau en bois.
3: Ah ouais, en plus, bonne idée ça.
5: Et j'avais un bidon d'essence.
3: Et comment ça s'est terminé cette histoire?
0: Ma maman elle m'a trouvé, elle m'a dit d'arrêter, mais heureusement j'ai pas mis le feu.
1: T'es pas d'aise, Baptiste. Bon, ça va, c'est des petites. Bon, Louis, tu fais plus le feu.
3: Non, c'est des grosses bêtises.
0: Non,
3: ça va.
0: Non, je le fais plus.
1: Promis, dis mon coco, je te promets, je ferai plus le feu. Dis-le moi.
0: Donc, je promets de plus faire le feu.
1: Voilà, très bien, très bien.
3: Sinon, avec le briquet, ce qui est marrant, c'est que tu mets un déodorant dedans.
1: Jamais.
2: Mais tu mérites des claques.
1: N'écoute pas tout ce qu'il vient de dire.
5: Et les billets de 50, c'est meilleur que les pièces.
1: C'est fini. Et on mange plus les pièces non plus, d'accord, la tirelire?
0: Oui.
1: Allez, je te fais un gros bisou.
2: Du coup, ce week-end, il va faire quoi? Parce que ça va être un.
1: Dis donc, papa, il doit commencer à avoir des gouttes de sueur, ça va en faire des bêtises.
4: Il va chez mamie.
1: Qu'est-ce que tu vas faire ce week-end là? Tu vas faire quoi de beau?
0: Ce week-end, je vais être chez moi et je vais inviter ma petite amie Sophia à venir chez nous au samedi.
1: Attends,
3: il a raison.
1: Louis, tu as 9 ans? Et t'as une petite copine?
4: Ouais, elle a même 4 ans.
0: Oui.
4: Ah, papa, il en a 2.
3: C'est une mille, elle a 11 ans.
1: Mais quel âge elle a, ta petite copine?
0: Elle a, je crois, 9 ou 10 ans, je sais plus.
1: Et elle est gentille?
0: Oui, très gentille. Mais faut pas l'énerver parce qu'elle fait du karaté.
1: Ok. Ah. Vous êtes amoureux?
0: Oui.
3: Vous faites des bisous et tout?
2: Non,
3: c'est raté.
0: Des bisous, ça, c'est un stade où on n'est pas encore là.
1: On n'est pas encore ce stade-là. Tu as raison, mon Louis, tu prends ton temps.
2: Voilà.
1: Tu n'es pas à ce stade-là.
3: Et tu lui demandes son avis avant.
1: Tu as le temps. Voilà, je te fais un gros bisou. Oui. Tu veux te marier avec elle?
0: Oui.
1: C'est l'amour. Voilà. Je te fais un gros bisou, mon Louis.
3: Un peu tôt, peut-être.
1: Je t'embrasse fort.
6: Gros bisous.
1: Salut mon loulou.
3: Salut Louis.
1: Bisous.
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1: Avant de jouer à C'est qui le patron, vous savez qu'on a trouvé que des patrons maintenant qui dans le monde entier essaient de plus en plus séduire et d'être de plus en plus cool. C'est fini le patron austère, désagréable à part ici avec moi, je sais.

0: séduire et d'être de plus en plus cool. C'est fini le patron austère, désagréable à part ici, avec moi, je sais ce que vous allez dire. En France, on a des patrons qui accompagnent leurs employés à des concerts. Aux USA, un patron a organisé une sortie vélo avec ses employés. Ils ont traversé plusieurs étapes pour la cohésion d'équipe. En Angleterre, un patron a joué un ticket de loterie commun avec ses employés. Ils ont gagné le gros lot, il a tout partagé. Et ils ont tous démissionné. Ça, c'est drôle. ça, c'est assez drôle. Prenons par exemple Jean et David. Qui est le patron? C'est Jean ou c'est David?
1: Alors, c'est David.
0: Salut mon David. David, patron d'une entreprise de quoi?
1: Alors nous, on fait des fontaines publiques et puis on fait de l'arrosage automatique aussi pour des parcs, pour des terrains sportifs, etc.
0: D'accord. Et alors, c'est qui Jean alors dans cette histoire? Si David c'est le patron, Jean, c'est Jean qui tu es?
2: Moi, je suis employé de David, je suis technicien, je suis dans la boîte depuis 5 ans à peu près.
0: Très bien, très bien.
3: Mais, c'est Jean de la Fontaine.
2: On se connaît, voilà, c'est ça. On se connaît depuis 25 ans. En fait, on est amis avant d'être patron et employé.
0: Non, mais c'est marrant. Tu vends des fontaines, donc tu es Jean de la Fontaine. C'est marrant.
2: Exactement.
0: Voilà, on a ri. On s'en tape sur le ventre. On est des petits foufous.
3: Allez, on parle là-dessus.
0: Jean, si jamais tu gagnes au questionnaire dans un instant, Jean, il va falloir que tu lances un défi. Il va falloir que tu te dises, si je gagne, tu aimerais quoi?
2: Alors, si je gagne, j'aimerais que David, avant la fin de l'année, puisse rentrer dans un trou de 60 cm de diamètre. Parce qu'il faut savoir que dans notre métier, on est très souvent dans des trous assez chauds et assez humides, assez profonds même.
4: Tu parles boulot ou parles?
0: C'est marrant parce que chez Marc Dorcel, ils avaient la même description que leur métier.
3: Il y avait un peu moins de centimètres, mais.
0: J'ai compris. David.
2: C'est pas pour rien que j'ai choisi ce métier. Donc,
0: j'ai compris, David.
2: Il y a des trous qui vont de 60 cm jusqu'à 1 mètre, et si tu veux, il a un peu de mal dans les trous de 60.
0: Ok, très bien.
1: David,
0: tu acceptes?
1: Ouais, allez, j'accepte.
0: À l'inverse, David, si

0: énormément. On a une fontaine sur Belfort avec un joli caniveau qui fait tout le tour de la fontaine. Et j'apprécierais que Jean puisse s'y baigner tout nu. Ça pourrait être rigolo.
1: Jean, est-ce que tu acceptes? Voici la première question. La première question, elle est pour Jean. Les deux premières questions sont pour Jean. Quelle entreprise est mondialement connue pour ses fontaines publiques? Les fermes fontaines? J.C. Decaux ou J.P. Danique?

0: C'est toi. Bon, deuxième question, Jean. Quelle innovation existe vraiment sur certaines fontaines publiques modernes? Elles font aussi fontaine à chocolat. Il y a le remplissage des gourdes avec compteur intégré, où elles parlent et posent des questions sur ta vie privée, parce qu'avec fontaine, il n'y a que la vérité qui compte.
1: Deuxième proposition.
0: Deuxième proposition, malgré tout, tu as un point de retard. Je vais vers le patron. Attention, le patron, c'est David. David, question. Quel public utilise beaucoup les fontaines publiques aujourd'hui? Les rouquins et les labradors, pourquoi?
2: C'est quoi la whisky?
3: C'est pas moi qui écris sur cette émission.
0: Les rouquins.
4: Je vais demander.
2: répète.
0: Quel public utilise beaucoup les fontaines publiques aujourd'hui? Les rouquins et les labradors.
4: On va même me dire que c'était gratos.
0: Ou les sportifs et les touristes. Ou laisse-moi tranquille, Coé, avec tes questions à la con.
5: Alors, mon cœur balance en fait. J'hésite entre la première et la deuxième, bien que la première pourrait être la bonne réponse. Je vais dire la deuxième.
0: Oui, c'est la bonne réponse. Voici la deuxième question.
3: Je cherche, c'est aucun labrador, je l'ai pas. Hein.
0: Quel est le vrai problème rencontré par les fabricants de fontaines publiques? Le vandalisme, réponse A. Les pigeons et les mouettes. Ou les problèmes de couple, car leurs femmes sont vraiment reloues.
5: Alors là c'est pareil, hein. Deux réponses possibles parce qu'on rencontre plusieurs cas de figure. La première et la deuxième réponse pourraient être les bonnes, mais je vais dire la première.
0: Le vandalisme. Eh bien écoute,
5: oui.
0: Pas besoin de questions subsidiaires et j'aime beaucoup ça, puisque c'est gagné. Ça veut donc dire que David avait demandé que Jean se baigne dans la fontaine.
3: Ça va faire Jean dans la fontaine.
0: Tout nu de Belfort. Jean a dit oui, ça veut dire que Jean, il faudra le faire. Est-ce que tu es d'accord, Jean?
1: Ah bah oui, à Paris, c'est à Paris.
0: J'attends les photos, j'attends les photos. Voir ça, hein. Je vous embrasse les amis, gros bisous, je vous embrasse fort.
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0: forme, un peu de course à pied en salle, sur le tapis.
1: Non, ben non, t'es sérieux? C'est un ancien footballeur.
2: Le foot, c'est un footballeur.
0: Ah oui, le foot.
2: Pardon. Et la boxe.
0: Oh, bah dis donc.
2: Ah, bon, pasta box.
0: Bah bravo.
2: Alors, carbo souvent, mais.
0: Et il fait même la pasta box en salle.
2: Voilà,
0: il fait des trucs bien. Pietro, c'était la natation.
1: Water polo, natation.
0: D'accord. Alors, Stouff, iron, fixe.
3: Oui, bah, musculation, iron. renforcement, musculation. Voilà.
2: Et psoas.
3: Et levée de fourchette, des fois.
0: Voilà, bon, voilà. Ne me demande. Non.
3: Si, bah, si, bah,
1: non. Bah,
3: si.
1: La marche.
0: Je vous le dis, je marche.
3: Mais la marche, c'est le meilleur.
0: Je me fais des 12-13 bornes et c'est à grande vitesse, c'est pas la balade. Hein.
1: Oui.
0: C'est à grande vitesse.
1: Et t'as le temps de voir les annonces immobilières.
0: Ça passe tellement vite.
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1: Merci d'être là sur Europe 2, 18h. Mais qui voilà, mais qui est là? C'est Sandra qui arrive, 18h, 20h sur Europe 2. Elle arrive avec du beau, hein. Angèle, Justice, David Guetta aussi sur Europe 2 après l'actu. Europe 2 avec Jérémy Desiderati. Salut Jérémy.
5: Salut Quentin, bonsoir à tous. Si la situation s'améliore légèrement demain côté ciel, difficile de quitter les manches longues pour la fin de ce pont de l'Ascension. Météo fraîche à suivre dans moins de 2 minutes. La tempête judiciaire se renforce contre Patrick Bruel. L'animatrice Flavie Flamand annonce aujourd'hui porter plainte pour viol contre le chanteur. Des faits qui remonteraient à 1991 lorsqu'elle avait 16 ans. Dans un post sur Instagram, la présentatrice parle de l'artiste comme un homme qui a pillé son adolescence. Flavie Flamand, elle a 5e femme à déposer plainte contre le chanteur de 66 ans. 2 enquêtes en France et 1 en Belgique ont été ouvertes. Le futur des enfants se heurte au présent difficile des parents. Selon un baromètre de l'Union nationale des associations familiales sorti aujourd'hui, plus d'un parent sur deux assure ne pas avoir les moyens de préparer l'avenir de son enfant, soit une hausse de 10 points par rapport à 2024. Que ce soit pour les nourrir, payer les fournitures ou les études, la crise du pouvoir d'achat inquiète plus que jamais. Une famille sur deux juge également le soutien de l'État insuffisant, notamment lors des 5 premières années de vie de leur enfant. Bonbons, infusions ou même des huiles, vous ne trouverez plus en vente ces produits à base de CBD. La France se met aujourd'hui au diapason de la réglementation européenne avec l'interdiction du cannabidiol à usage alimentaire. Un coup dur pour plus de 2000 magasins dans l'Hexagone. Le secteur dénonce un gros manque à gagner. Le CBD à fumer ou sous forme de liquide pour cigarettes électroniques reste quant à lui autorisé. Si le scénario d'une épidémie d'antivirus semble s'éloigner, une autre maladie bien connue cette fois touche la République démocratique du Congo. Une flambée des cas d'Ebola est déclarée dans l'est du pays, annonce aujourd'hui l'agence sanitaire de l'Union africaine. Pour l'heure, 4 décès ont été confirmés et 246 cas suspects recensés. En 50 ans, c'est la 17e fois que cette fièvre hémorragique touche le pays.

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2: Avec l'un des premiers sons des Destiny's Child, Beyoncé, Kelly Rowland. Oh là là, quel kiff. Voici Say My Name sur Europe 2. Doctor.

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0: Ça sent bon le week-end, hein, ce genre de son sur Europe 2 Pop Radio. Katy Perry, l'excellent classique pop Europe 2 de Katy Perry. C'était California Girls à l'instant. Et vous savez quoi, j'ai une excellente nouvelle. Vous allez pouvoir gagner 10 000 euros cash sur Europe 2 Pop Radio, il est 19h. 10 000 euros cash en repérant les trois titres du triple mix Pop Europe 2. Et j'en vois déjà un, Teddy Swims. Il y aura peut-être les deux autres, donc restez là. Avicii, c'est prévu, puis This Is It Théodora également. C'est l'heure des infos avec Jérémy Desiderati. Salut Jérémy.
1: Salut Sandra, bonsoir à tous. Des giboulées de mars au mois de mai, de la neige alors que l'été se profile.

Vous écoutez Europe de Pop Radio et qu'est-ce qu'on écoute là ? Un son du triple mix Pop Europe de Teddy Swims. Peut-être qu'après, il y aura Trinix ou encore Pierre Demar pour gagner 10 000 euros cash. Préparez vos SMS au 7-12-13. Pop dans le message et pour vous, 10 000 euros cash. Voici Teddy Swims avec Mister Noël All sur Europe 2.

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0: Et voici le son de Rihanna, c'est Diamond sur Europe 2.
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1: Avec l'excellent son de Coldplay, ça s'appelle Talk. Ça parle des difficultés dans le couple à communiquer. Voilà, la communication dans la relation, c'est pas évident. Ça me fait penser à mon couple. Nous deux, c'est pas facile hein, tous les jours. Du coup, je vais lui dédicacer ce son. Voici Coldplay, c'est Talk sur Europe 2 Pop Radio. Bonne soirée.

0: J'adore ce classique. Ellie Goulding à l'instant sur Europe de Pop Radio. 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Et sur la web radio aussi, 100% classique, sur l'application Europe 2 à télécharger d'urgence. C'est gratuit, évidemment. Allez, la suite, c'est Bruno Mars qui arrive, Stromae et Shakira sur Europe 2.
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Salut tout le monde, bienvenue sur Europe 2. Très content de vous retrouver, c'est Quentin, on est ensemble jusqu'à minuit. Pierre Demar devient animateur tout à l'heure, c'est à partir de 21h. C'est lui qui choisira tous les morceaux que vous écouterez. 21h sur Europe 2. Là on écoute Florida et Miley Cyrus, bon week-end.

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0: Très bon week-end avec Europe 2 Pop Radio. Laurine a gagné deux fois l'Eurovision et c'est vrai qu'on n'entend pas du tout parler, enfin j'ai l'impression en tout cas, de l'Eurovision. Pourtant c'est bien demain et c'est Monroe qui représente la France. Allez Monroe quand même, bah oui on l'encourage. Et voilà Jérémy Frérot, 30 minutes pomme non-stop sur Europe 2.
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0: de Pop Radio. Ça a l'air de valoir quand même ultra le coup, Bruno Mars sur scène. J'ai vu des trucs passer sur TikTok, sur les réseaux sociaux. Vraiment, il est fort, le gars. Dans un instant, Angèle et Justice What You Want. Il y aura aussi Sia sur Europe 2. Et encore mieux, cerise sur le gâteau, 30 minutes pop non-stop. A tout de suite.
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Europe 2 Pop Radio, il est là, il est dans l'ascenseur et il arrive dans un instant pour présenter sa playlist pop sur Europe 2. Pierre Demar est mon invité, 21h-22h. Avant qu'il prenne les rênes, voilà Tamper City Self-Aware sur Europe 2 Pop Radio. A tout de suite. A tout de suite avec Pierre Demar.

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1: Pierre Demar est avec nous pour faire sa playlist pop. Salut Pierre.
2: Hello, comment tu vas?
1: Très heureux de te recevoir, c'est ton grand retour. Moi j'adore le morceau, je pense. Merci. À vous, on en attend plus évidemment. Faudra que tu m'apprennes à faire le
2: piou piou, c'est pas très...
1: Ouais.
2: C'est pas...

0: 2 là pendant une heure. T'as choisi tous les titres qu'on va entendre à partir de maintenant.
1: J'adore.
0: On commence
1: cet exercice.
0: Avec qui tu veux.
1: Bah, on peut commencer avec Ray en vrai. Je pense que vous la passez souvent, mais c'est très bien.
0: C'est ta playlist, tu fais tout ce que tu veux.
1: Avec, on peut commencer avec Ray et Where Is My Husband.
0: Ouais.
1: Comme
2: pourquoi
1: je le dis si bien en anglais. Déjà, c'est un morceau, je trouve, qui sonne comme aucun autre aujourd'hui. Enfin, il y a justement, c'est musical. Et je trouve ça génial d'avoir un morceau avec un. Ça sonne très live en fait. Ça sonne comme si c'était joué en studio comme ça d'une traite, que tout le monde avait joué en même temps et était reparti dans la foulée. Et j'adore ça. Il y a un relief dans le mix d'ailleurs qui a changé, c'est marrant, mais le mix sur l'album est différent du mix qu'on a écouté pendant 6 mois. Ils l'ont mis à jour sur les playlists et compagnie. Et c'est mieux d'ailleurs. Bref, donc morceau intéressant. Ray est captivante, c'est drôle parce que c'est un type qui s'appelle Mike Sabbath qui a composé, produit le morceau avec elle et tout le disque. Et je trouve qu'il a une patte très précise. Il avait fait Escapism aussi, qui était son gros tube qu'il a fait connaître. Et j'ai fait une session avec lui en fait il n'y a pas si longtemps, c'est pour ça que je voulais en parler. Et c'est hyper intéressant parce que les chansons de Ray, c'est des puzzles. C'est plein d'idées mises dans tous les sens et ça finit par faire un truc qui marche très bien, mais c'est assez marrant, c'est très décousu, ça parle dans tous les sens et c'est ça qui rend le morceau génial et unique. Et Escapism, c'est la même chose. Il a cette façon de faire où quand on est en studio, il pense pas une chanson. Il fait 6 chansons.
0: Ouais.
1: Il ouvre Pro Tools, qui est un logiciel d'enregistrement d'audio.
0: Presque un mashup, quoi.
1: Ouais, c'est une sorte de mashup en fait. Et Ray, c'est des mashups, mais des mashups géniaux. Enfin, il y a un peu ce truc-là et je trouve ça intéressant sur ce morceau qui a de ça aussi. C'est riche.
0: Je te laisse lancer Ray du coup sur Europe 2, t'es animateur.
1: Absolument. Bien, vous écoutez Europe 2 et j'ai le plaisir de vous faire écouter Ray, Where Is My Husband.
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1: Alors là, si vous dites que la playlist est cool, merci à Pierre Demar, hein, c'est Pierre qui choisit tous les morceaux en ce moment. Il est animateur sur Europe 2, on va le retrouver dans quelques minutes. Je peux pas vous dire, c'est lui qui va vous présenter les titres qui arrivent dans un instant, mais il y a du lourd, du très très lourd. Pierre Demar, animateur sur Europe 2, jusqu'à 22h, à tout de suite.
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0: Non, ma mère déteste. Elle me dit, non, regarde pas. Et je regarde, évidemment. Et dès que les parents s'en vont, j'allume, je sais plus quoi, MCM et compagnie. Et donc, c'est que les souvenirs. Le clip est génial, génial, génial. C'est un photographe de mode, Steven Klein, qui a fait ça. Et le clip est juste brillant. Il faut le revoir. En fait, il a pas vraiment de vieilli, je trouve. Et la chanson est bien foutue. Il y a ce romantisme, il y a l'Italie, il y a tout ça. Enfin, c'est surtout l'Espagne. Peut-être que j'ai n'importe quoi, mais. Alejandro, en tout cas, c'est le romantisme du Sud, disons ça comme ça.
1: On va dire ça.
0: Donc voilà, vous écoutez, absolument, vous écoutez Alejandro, qui est ma chanson préférée de Lady Gaga, sur Europe 2.
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De Marc qui choisit tous les morceaux que vous êtes en train d'écouter en ce moment sur Europe 2. Pierre qui est là pour faire sa playlist pop, mais qui va bosser aussi un petit peu. Pierre qui s'est installé là juste derrière le micro, ça va être le moment du premier live. Il y en aura un deuxième tout à l'heure. Pierre, tu nous feras Je pense à vous, c'est ton nouveau morceau en attendant l'album, évidemment. Et puis le titre qui t'a fait connaître, Un jour je marierai un ange. Pierre est prêt, c'est bon, fais-moi signe. Yes, c'est le live de Pierre Demar sur Europe 2.

en plein cœur du week-end sur Europe 2 Pop Radio, un week-end au top. Parce que là, on est en bonne compagnie avec Pierre Demar qui choisit tous les morceaux en ce moment. C'est sa playlist pop sur Europe 2. Ça continue dans un instant.

0: au top, parce que là, on est en bonne compagnie avec Pierre Demar qui choisit tous les morceaux en ce moment. C'est sa playlist pop sur Europe 2. Ça continue dans un instant. Avec Pierre qui a choisi notamment Daft Punk sur Europe 2 et puis le live de Je pense à vous. À tout de suite.
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1: Vous avez découvert la playlist pop de Pierre Demar sur Europe 2. Merci Pierre d'être venu. Je voulais évidemment, tu vas pas y passer, hein, tu vas t'installer au micro. À toi de jouer. Le live de Je pense à vous. Comment est-ce que tu abordes ce nouvel album? Alors, j'ai entendu, hein, parce que t'es passé chez Sandra dans le lab. T'as parlé de septembre pour l'album?
2: J'ai parlé de septembre, ouais. Septembre, je pense, c'est ce qui est prévu. Moi, je suis prêt en tout cas. Ouais. Ça ne dépend que les autres. Moi, je suis prêt, la pochette existe, le nom est là, les 12 chansons, c'est 12 morceaux.
1: 12
2: okay. A priori, enfin, je dis ça, il y en a un 12e qui rentre. Enfin, bon, si c'est 11, c'est radin, donc il faut que ça soit 12. Voilà, c'est ça l'idée en gros. J'en ai 11 qui sont prêts et un 12e qui rentre.
1: Ce sera un EP finalement.
2: Et ce sera un mini EP pour revenir en beauté. Non, mais donc 12 morceaux, plus longs que sur le premier, plus généreux. Presque 40 musiques de musique. Presque 40 minutes de musique.
1: On a compris l'idée.
2: C'est ça. Et ouais, moi je l'adore, je trouve qu'il est beaucoup plus riche, beaucoup plus fou, je parle de choses beaucoup plus personnelles.
1: Et ton frère a bossé avec toi sur tous les morceaux de l'album?
2: Pas sur c'est tous, toujours. Il mixe les morceaux, donc il est ingé son et il fait vraiment ce qu'on appelle les finitions de finitions. Le mix, c'est vraiment l'enrobage. Après, sur la production, il y en a pas mal que j'ai produit seul aussi. Il y en a 4-5 que j'ai fait tout seul parce que j'adore ça.
1: Ouais.
2: Et il y en a 6-7 sur lesquels il est très très impliqué, présent. Et on bosse à deux, on s'est entouré de quelques amis, mais globalement, on est un peu protectionniste.
1: Juste comme tu crées beaucoup, je voulais quand même te poser une question sur l'IA. Est-ce que tu as essayé de créer des morceaux avec des chanteurs, des chanteuses qui n'existent pas à partir de rien sur les Suno et
2: je l'ai jamais
1: tout
2: fait.
1: Ça.
2: J'ai des potes qui le font pour rire et c'est assez impressionnant. Enfin, il se passe un truc quand même qui est
1: très
2: négligé.
1: T'as jamais eu la curiosité
2: Moi, ce que je fais, c'est que quand j'ai une idée, par exemple, je voulais ajouter une chorale de gosses sur un morceau là récemment. Je savais pas si ça pouvait donner ou pas. Bah, c'est marrant, mon mec m'a dit vas-y, t'es quoi, on tente le truc et on envoie la mélodie. On se dit vas-y, fais chanter ses enfants. Mais globalement, je suis peut-être réac, mais j'ai pas eu une approche hyper positive et optimiste par rapport à l'IA. Bah
1: alors,
2: et
1: c'était
2: la musique.
1: Comment?
2: C'était comment? Bah, c'était pas si mal fait. C'est ça qui est horrible.
1: Bah oui, c'est ça qui est chiant.
2: La mauvaise nouvelle. Mais après, tout manque de charme en fait. L'IA pour l'instant n'est pas capable, et Dieu merci, et j'espère que ça durera pour toujours, de produire une chanson qui est charmante. Et moi, je suis un grand amateur du charme. Donc pourvu que l'IA se plante pour toujours, on verra bien.
1: Bah écoutons une chanson charmante, je te laisse t'installer Pierre, merci beaucoup
2: merci
1: d'être venu faire ta playlist.
2: Et à très bientôt.
1: Et voici Je pense à vous en live sur Europe 2, merci Pierre Demar.
2: À bientôt.
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Merci beaucoup Pierre Demar, je pense à vous, le live sur Europe 2 Pop Radio. Puis je vous rappelle, ça c'est important aussi, quand vous entendez Pierre Demar, Trinix, Madan et Teddy Swims, Mr. Know It All, trois titres enchaînés, 10 000 euros à gagner, c'est le triple mix pop Europe 2. Et ça peut tomber vraiment n'importe quand. Merci Pierre Demar, l'interview vous la retrouvez dès maintenant en podcast sur l'appli Europe 2. Pierre Demar vient de faire sa playlist sur Europe 2, je vous souhaite un très bon week-end. Voilà David Guetta maintenant avec Teddy Swims et Tones and I. We will find-

Bonne soirée sur Europe 2 Pop Radio. On y est, Aurélia est là, soirée mondaine, Angèle et Justice seront-ils toujours numéro 1 du Top France? Vous le saurez demain, le classement c'est entre 13h et 14h. Voici What You Want.

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1: C'est peut-être à récupérer, à mettre dans votre poche dans les toutes prochaines minutes. Ce serait sympa pour terminer la journée, je vous l'accorde. Pour ça, vous entendez trois titres enchaînés. 10 000 euros à gagner. 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Pierre Demar, je pense à vous.
4: Oh.

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Voilà, Jetlag, nouveau morceau de Luisa sur Europe 2.

60 minutes pop non-stop, c'est toujours une bonne idée. Merci d'être avec nous pour ce long week-end sur Europe 2 Pop Radio. Vous avez bougé un petit peu, vous n'êtes pas du tout par chez vous. Il y aura deux fois Classic Pop Europe 2 dans un instant et la version de Milky par David Guetta, Just the Way You Are sur Europe 2.

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2: Au moment où elle sort ce morceau et devient une star mondiale, elle a seulement 15 ans. Pas facile à gérer ça. Hein. Jojo Live Get Out, c'est le bonus Pop Europe 2.

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Radio vivement qu'elle sorte ce nouvel album qui est très très attendu. Est en tournée dans toute la France en attendant Charlotte Cardin. Son nouveau morceau s'appelle The Way We Touch. Europe 2, premier sur la pop, premier sur le nouveau Charlotte Cardin.

l'hymne de la Coupe du Monde. Elle fera un concert aussi, ça va être énorme, un concert notamment orchestré par Chris Martin de Coldplay. Vivement Tame Impala et Jenny, c'est 60 minutes pomme non-stop sur Europe 2.

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2: Europe 2 Pop Radio, il y en a certains qui partent juste en week-end. Là, bah, tout le monde ne faisait pas le pont, excusez-moi. 60 minutes pop non-stop en ce moment avec Natasha Bedingfield. C'est un bonus Pop Europe 2.

On est ensemble sur Europe 2 Pop Radio, il est minuit. Je vous souhaite un bon week-end, ça y est, on est passé à samedi, on est le 16 mai, donc ça avance, hein. Kaigo et Ray sur Europe 2, bonne nuit, à demain.

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